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Commencez la semaine demain matin, 6h, les 100 000 matins, retour au travail pour plusieurs. Meilleure façon de se craquer, demain 6h, les 100 000 matins. Pour l'instant, on est ensemble jusqu'à minuit. Mon nom est Chuck, accompagné du meilleur de la musique à haut.

Merci d'être à l'écoute de Haut avec la meilleure musique francophone jusqu'à minuit. Mon nom est Chuck et je te remercie énormément de nous avoir choisi en Abitibi, dans la Vallée de l'Or, Val-d'Or, Amos, Center, peu importe. Dis-moi d'où tu nous écoutes et ça va me faire plaisir de te lire.

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Merci d'être à l'écoute de Haut avec la meilleure musique francophone jusqu'à minuit. Mon nom est Chuck et je te remercie énormément de nous avoir choisi en Abitibi, dans la Vallée de l'Or, Val-d'Or, Amos, Saint-Anne, peu importe. Dis-moi d'où tu nous écoutes et ça va me faire plaisir de te lire.

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Bienvenue dans vos 100 000 matins, édition du lundi 17 août. J'espère que vous allez bien. Fred Côté avec vous à la barre des 100 000 matins jusqu'à 9h. Je suis là aussi toute la semaine. Je suis là aussi pour toute l'année parce que les vacances sont terminées. C'est derrière moi les vacances estivales 2026. C'est encore une petite semaine à prendre quelque part à un moment donné. Je vous quitterai. Je vous laisserai en bonne compagnie, c'est sûr, comme je l'ai fait la semaine passée. Je remercie d'ailleurs Olivier Bombardier qui a fait une excellente job. C'est la dernière semaine où on est dans cette formule-là, c'est-à-dire où je serai tout seul à compter de la semaine prochaine. Manquez pas le retour de Max Lalonde, vos 100 000 matins, la version 2 oiseaux le matin. On aime toujours bien ça. J'espère qu'il passe un bel été. En tout cas, à date de ce que j'ai eu comme nouvelle de Max cet été, là, c'est que oui, tout semble bien aller. Bien hâte de retrouver tout ça. Mais il nous reste quand même une belle semaine à passer. Vous autres, vous en êtes où là dans vos vacances? Est-ce que vous êtes intelligent? Vous dites, non, moi, j'attends que tout le monde. J'attends que tout le monde passe leurs vacances. Après ça, moi, je vais prendre les miennes. Donc, tu as pris celle-là, puis tu prends la semaine prochaine. Ça se peut aussi. C'est des belles semaines. À la fin du mois d'août, il fait aussi beau. Il fait aussi chaud. Quand je regarde les météos, là, on est encore autour de, tu sais, avec les facteurs humidex, on est autour de 30. C'est encore beau, c'est encore chaud. Fait que peut-être que vous êtes encore en vacances. Sinon, ben un peu comme moi, là, ça y est, c'est fini. On met ça derrière nous, puis on s'attelle à la job, puis on va retrouver bien assez vite l'été prochain, je vous dirais. Et sinon, ben peut-être que vous continuez. Vous autres, toutes vos affaires sur route, vous êtes revenus depuis de vos vacances sont réglées depuis le mois de juin, puis là, c'est parti. Puis là, vous êtes en mode on travaille, en mode rentrée aussi, parce qu'il faut commencer à y penser tranquillement, pas vite. Moi, vous auriez dû voir les yeux de mes enfants quand je leur ai parlé que là, ils commençaient à rester pas mal moins de temps qu'ils en restaient en vacances aussi. Là, il reste une grosse semaine complète, mais déjà, là, dans l'autre semaine d'après, ça commence, là. Fait que là, mes enfants, ben non, papa, pas maintenant, pas déjà. Ouais, les gars, c'est là qu'on est rendu. Bref, peu importe votre situation, merci de nous avoir choisi ce matin. Merci d'être avec nous autres dans vos 100 000 matins. Je vous accompagne, moi, jusqu'à 9h. Ça va être encore super le fun, une belle émission pour vous autres. Marc Bouchard va être avec nous aux alentours de 7h40, chronique automobile. Encore une fois, un paquet de sujets intéressants. Et dans quelques minutes, je vais vous parler justement de mes vacances. Peut-être vous inspirer s'il vous reste encore un peu de temps. Ou peut-être ne serait-ce qu'une petite activité de fin de semaine, petite quelque chose, ben le fun. Moi, j'ai découvert quelque chose, j'avais pas été encore. Puis vous allez dire, il était temps que tu y ailles, Fred, effectivement. Mais j'ai été vraiment impressionné par cet endroit-là. Donc, je vais vous parler dans quelques minutes. Je vais vous parler aussi un peu de mes vacances. On a de l'excellente musique avec, entre autres, Patrice Michaud. Mais pour tout de suite, c'est Harpin Lépine et sa plus récente avec Mentir. Merci d'être là, tout le monde. Je vous souhaite un excellent lundi. Un très, très bon début de semaine, tout le monde.

passe trop vite, les vacances. Ça passe vraiment trop vite. Mais ça me semble qu'il n'y a pas si longtemps que ça, on était dimanche. Même pas, on était vendredi, puis je disais, OK, hey, je m'en vais en semaine de vacances, parfait, j'avais pas grand-chose de planifié. Contrairement à l'autre semaine où j'avais pris au mois de juillet, là, j'avais planifié quelque chose avec mes enfants un peu plus, tu sais, j'avais 3 jours dans une pourvoirie, j'avais, tu sais, je couchais à l'extérieur, mettons, je découchais. Là, dans ces vacances-là, j'ai dit, non, je découche pas. Pas d'hôtel, pas rien, je reviens à la maison tous les soirs, mais des activités quotidiennes. Puis ça a été bien, bien le fun. Ça a été le fun parce que tu sais, tu peux changer un peu. Une journée, on était censé faire quelque chose dehors, on a décidé d'aller en dedans parce qu'il faisait moins beau. L'inverse, une autre journée, on était censé aller en dedans. Finalement, ben, hey, il fait bien trop beau. On n'est pas pour aller perdre 3-4 heures dans une arcade ou dans quelque chose de genre, là. Fait qu'on a gardé ça pour une autre journée. Fait que ça a été bien, bien le fun. Puis j'ai découvert un endroit très intéressant. Moi, j'ai un garçon qui trippe sur l'espace. Je me demande pourquoi je veux pas être là avant. Tu sais, j'ai été souvent. Tu sais, on a tenté de continuer de le stimuler là-dedans, des livres, tout ce qui a trait à l'espace, les cosmonautes, tout ça. Mais on n'avait jamais été au cosmodrome à Laval. Jamais, jamais, jamais. Puis fouille-moi pas pourquoi. Vraiment, on aurait dû aller là bien avant parce que tu sais, ça a été comme la journée de sa vie ou à peu près là. S'il avait pu partir dans une fusée, lui n'importe laquelle, il aurait pris. Ok, let's go, direction Mars, j'embarque, je pars. Mais j'ai trouvé ça vraiment super le fun. Un beau musée, un bel endroit avec plein d'activités. Il y a des activités interactives. Tu peux découvrir différentes choses aussi un peu. On tente de recréer un peu la gravité zéro, ce qu'on réussit quand même à faire. Fait qu'il y a vraiment des belles activités à faire. C'est vraiment c'est pas trop cher. C'est très varié. Et puis en plus de ça, ben, tu sais, on peut voir des quand même, ils ont des. Tu sais, ça reste un musée, hein. Fait qu'il y a des objets de collection de différentes étapes de la conquête lunaire ou de la conquête de l'espace. C'est vraiment impressionnant, je vous invite à le faire. Tout ce qui est aussi, là, ça c'est une autre, ça c'est une journée au grand complet parce que ils ont tout regroupé ça dans le même endroit, à côté du stade olympique. Biodôme, insectarium, planétarium, ça vaut vraiment la peine, ça aussi c'est un beau petit secteur. Les 3 affaires dans une journée, ça se fait super bien. Fait que, ben, vous en êtes où, vous, dans vos vacances? Est-ce qu'elles sont terminées? Sinon, c'est quoi votre moment fort de vos vacances? 1-855-407-2346. 1-855-40-RADIO. Le moment fort de vos vacances. Moi, le mien, c'est simple. C'est assis dans la chaloupe il y a à peu près un mois de ça avec mes 2 boys. Bien assis tranquillement, pas vite. En train de démêler des lignes et d'installer des verres. Chose qu'ils ont appris à faire eux-mêmes. Ben, peut-être pas de démêler les lignes, là. Ils sont pas patients, mais mettre des verres, ça oui. Mais tu sais, ça a été un beau moment sans famille, un beau moment les 3 gars dans une chaloupe. Moi, j'étais en train de transmettre ou de donner au suivant au niveau de la pêche. Fait que ça a été mon moment fort, mais tu sais, toutes les vacances ont été belles, là, mais quand même. Vous autres, c'est quoi? 1-855-407-2346, 1-855-40-RADIO. Ça me fait toujours plaisir de vous lire. Pour tout de suite, c'est Cain avec l'amour du jour. Eux, ça se poursuit leur affaire, là. C'est pas fini, les festivals, les tournées, les spectacles. C'est la tournée d'adieu de Cain, je vous le rappelle. Si vous pouvez aller les voir, manquez-les pas. On les écoute avec l'amour du jour.

sur l'essence. Ben, tout ce que tu avais à faire, c'est de t'installer devant la caméra. On part une petite toune, puis tu nous fais une petite danse. Un petit pop, danse ça comme tu veux. Il y en a vraiment pour tous les goûts. Puis, tu sais, ça a quand même été assez viral. Là. C'est 11 millions de vues sur la page Facebook. Fait que les gens ont bien trouvé ça rigolo de voir les gens se déhancher comme ça sur différentes musiques pour sauver 20% d'essence. Moi, je le ferais. Vous autres, le feriez-vous. Tu sais, genre d'affaires de même, moi, ça, je fais ça. Combien quand ça me coûte? T'sais, tu veux, mettons, tu mets, maintenant, l'essence, on s'entend, là, c'est à peu près 100$. Hein, peu importe. Tu ferais un petit char, toi? Oui, j'ai un petit char. J'ai pas une grosse automobile. Puis, il en rentre pas mal moins que 100$, mais quand même. On va faire, mettons, une moyenne au Québec. C'est-à-dire qu'un plein, ça coûte à peu près 100$. Si tu sauves 20%, c'est quand même 20$ que tu gardes dans tes poches. Pas pire, ça. 20$ de plus dans tes poches. Pour aller faire 2-3 step-up devant une caméra, me retrouver sur les réseaux sociaux. Pas de problème avec ça. Aucun non. Aucune difficulté avec ça. Ça va me faire même plaisir. Je peux-tu en avoir pour 40$? Moi, je pourrais danser pour toute la journée, si tu veux, pour que mon gaz soit gratis. Ça va me faire plaisir. Ouais, non, je vous entends déjà, ma gang de véhicules électriques. Vous autres, ben, nous autres, on danse à tous les jours. À toutes les fois que je passe devant une station-service, Fred, moi, je danse parce que j'ai pas besoin d'y arrêter. Ben, vous avez quelque part un peu raison. Fait que belle initiative de la part de cette station-service. Puis si vous vous posez la question, hey, moi, peut-être aller gazer, moi, du côté de l'État de New York. Ouais, non, la promotion est finie. Ça n'a pas duré bien longtemps. On a fait ce qu'on avait à faire, c'est-à-dire de mettre en évidence cette station-service-là, de se mettre ça en map, si on veut. Puis ça a fonctionné. Hey, 11 millions de vues, c'est quand même pas rien. Pour voir des étrangers danser, puis, tu sais, je vais vous dire une affaire. Et ils ont tous sauvé de l'argent, mais ce sont pas tous de très bons danseurs. Les trois accords nous chantent Marrakech dans le meilleur de la musique. À haut, bon lundi.

0: Les trois accords dans le meilleur de la musique. Allons-y donc, qu'est-ce que ça vient pour vous autres avec, entre autres, ben c'est toujours de l'excellente musique, ça y en a, à mur, de même dans la nuit. Mais quand on n'est pas là, il y a de l'excellente musique, c'est ce qu'on fait de mieux. Et animer aussi, quand même. Vous divertir, ça c'est sûr et certain. Ou des fois, vous vous dire, hey, sont-tu niaiseux ces gars-là? Oui, effectivement, ça aussi, ça arrive. On a, entre autres, Éric Lapointe, Gabriel Fredette en musique. Puis moi, je vais vous parler... c'est super drôle, ça. Je l'avais pas mis là. Non, mais non, mais tiens, mais je vais vous en parler tout de suite. D'abord, quel genre de cochonnerie vous aimez, vous autres? C'est quoi votre petit go-to, là? Tu sais, t'as le goût d'une tablette de chocolat, des bonbons, des jujubes, des chips, une saveur X, ou c'est quoi? 1-855-407-2346, 1-855-40-RADIO. Ça fait plaisir de vous lire, parce que moi, je vais vous parler de ces friandises qu'on a ici, en Amérique du Nord, mais qu'on trouve pas nulle part ailleurs. Il y en a qu'on trouve même pas aux États-Unis.
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17: Abitibi, ce matin, on prévoit alternance soleil-nuage. Ça va être comme ça pour une bonne partie de la journée jusqu'à cet après-midi là, où on risque d'avoir un peu plus de nuages et ça amène 30 % de probabilité d'averse. Ça va quand même être chaud aujourd'hui, maximum 23 avec le facteur humidex. On pourrait même ressentir jusqu'à 26. Présentement, bon, c'est un peu frisquet, là, mais ça va se réchauffer assez vite. On a quand même juste 13 là, présentement au cœur des régions. Demain, quelques averses, maximum 23, même risque d'orage aussi en après-midi. Mais à partir de mercredi, là, le beau temps s'installe pour plusieurs jours. Pour bien s'informer sur tout ce qui se passe dans la région, allez faire votre tour sur monabitibi.com. Bonne journée.
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17: C'est quoi, vous autres, votre petite friandise préférée? Des chips, chocolat? Est-ce que vous pouvez en trouver un peu partout à travers le monde? Parce que c'est pas toutes les cochonneries qui existent partout. D'ailleurs, il y en a qui existent juste au Canada et je vous en parle dans quelques minutes. Vous pouvez m'écrire en attendant le 1-855-407-2346, 1-855-40-RADIO. C'est quoi votre petite friandise préférée? On en reparle après Gabriel Fredette dans le meilleur de la musique à haut.

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1: Allons-y donc avec les friandises qu'on retrouve pas ici, c'est-à-dire qu'on retrouve pas nulle part ailleurs qu'au Canada, et il y en a quelques-unes. Bon, il y en a, c'est des déclinaisons de, là. D'ailleurs, je vais vous raconter une histoire à la fin de tout ça, là. Mais il y en a, c'est surprenant. Il y en a que c'est pas surprenant, là. C'est tout ce qui est les petits gars, les fameux gâteaux Vachon, là, d'Emilion, Joe Louis, tout ça, là, c'est au Québec seulement, ça, les Joe Louis, puis les à caramel, puis tout ça, les petits gâteaux Vachon, qu'est-ce que vous voulez? C'est au Québec depuis 1923. Tu peux même visiter la maison des petits gâteaux Vachon. Si un jour tu t'en vas en Beauce, là, arrête là. Je pense que c'est à Sainte-Marie. Ça vaut la peine d'aller voir ça, là. Bon, maintenant, tu peux aller visiter l'usine, si tu veux. Mais il y a là encore la maison originale Vachon. C'est bon. En plus, ça sent bon. Ça, c'est comme un peu dans le secteur de Saint-Hyacinthe, les usines de chocolat, peut-être, là. Tu sais, c'est le fun. Quand tu restes à côté du pâte et papier puis des usines de même qui sentent pas très bon, des porcheries, pis ça, c'est un peu difficile comme voisinage. Mais quand t'as les petits gâteaux Vachon comme voisins, ou à l'époque, nous autres, on allait au Stade Olympique puis on allait se stationner à côté du... c'est Pomme qui était là. Une compagnie de pain, une compagnie de biscuits, ça sentait tout le temps bon quand on sortait de là. Mettons qu'on avait toujours un petit creux. Bon, allons-y. Fait que là, les gâteaux Vachon, ça, c'est reconnu. Les fameuses petites framboises, là, les petites framboises, oui, mais en jujube, ouais. Non, juste ici. Alors, tu pourrais penser que parce qu'on dit petit Swedish Bay ou les petites mûres suédoises, non, ça n'a rien à voir avec la Suède. Rien, mais rien, pas en tout. Sinon, ça fait longtemps que je le savais. Les fameux chips au ketchup. D'ailleurs, je salue Vincent, lui, il m'a dit, moi, c'est des chips au ketchup. Eh bien, Vincent, malheureusement, t'en trouveras pas nulle part ailleurs qu'au Québec. Et d'ailleurs, je pense que c'est une publicité où ça avait vraiment eu lieu. Puis c'est une fille qui restait aux États-Unis, puis ses parents lui shippaient ça régulièrement, une boîte de sacs de chips au ketchup qu'elle partageait avec les filles avec qui elle allait aux États-Unis. Puis tout le monde faisait « What? C'est donc bien bon ça! » Mais ça me surprend, moi, qu'on n'ait pas des chips au ketchup aux États-Unis. Tu sais, quand ils mettent du ketchup partout, c'est pris. Qu'on n'ait pas pensé à faire une chip au ketchup, ça me surprend un petit peu. On va arriver dans le chocolat pour terminer, là. Les Smarties. Parce que là, il y a une différence. La Smarties existe aussi aux États-Unis, mais ce qu'on appelle Smarties aux États-Unis, c'est nous autres qu'on appelle les roquettes. Tu sais, les petits bonbons là, à Halloween, là, que tu reçois, il y en a comme une vingtaine dans un petit... Brouf, tu tournes ça, là, puis ouais. Nous autres, les Smarties, c'est des petits bonbons chocolatés colorés. C'est ça, des Smarties au Canada. Sinon, il y a la fameuse barre Coffee Crisp que vous retrouverez pas nulle part ailleurs qu'au Canada. Et je termine avec la barre Mars. La barre Mars, vous allez la retrouver partout ailleurs dans le monde et au Canada. Mais il y a un endroit où vous la retrouverez pas, puis c'est aux États-Unis. Pourquoi? Je vous explique ça parce que j'ai déjà travaillé pour Mars Wrigley. J'ai eu cette chance-là. Vite, vite. Mars, à un moment donné, il était deux actionnaires là-dedans. Deux grands concepteurs. Il y avait un monsieur Mars, puis il y avait un autre monsieur dont je me rappelle pas le nom. Puis à un moment donné, ben, la chicane a pogné parce que il y en a un qui voulait étendre le marché, l'autre il voulait pas, puis tout ça. Fait que, ils ont fait un deal à l'époque. Il a dit, écoute, ben, moi, je garde la recette, puis toi, tu peux aller aux États-Unis avec, mais tu n'as pas le droit d'utiliser le nom Mars. Le nom Mars m'appartient. On partage la recette, ça, tu pars avec, ça me dérange pas. Mais le nom, moi, je garde le nom Mars, c'est mon nom de famille. Fait que moi, je garde le nom de Mars, mais toi, tu trouveras un autre nom. Le gars dit, parfait, mais toi, tu mets jamais les pieds aux États-Unis. Les États-Unis, c'est mon marché, je le prends, puis tu viens jamais mettre les pieds aux États-Unis. On veut pas voir une barre Mars vendue aux États-Unis. Et c'est effectivement vrai. Sauf que, aux États-Unis, tu as moyen de manger une barre Mars qui s'appelle la Milky Way. Fait que, voyez-vous, on n'est pas bien, bien loin, là. On n'a pas cherché trop loin le deuxième nom de la fameuse barre Mars. Mais ça, c'en est une autre de ces exclusivités canadiennes que nous avons. Et je me suis posé la question aussi l'autre fois. Je sais pas avec qui je me posais, mais Tim Hortons. On a-tu ça, des Tim? Y a-tu ça aux États-Unis, des Tim, où ça n'a pas traversé à la frontière? Ben, je sais que c'est très, très canadien, Tim Hortons. Je sais que Tim Hortons a pris la place des Dunkin' Donuts ici au Québec. Mais est-ce qu'il y en a des Tim Hortons? Est-ce qu'on a débordé l'autre bord de la frontière? Je le sais pas. Peut-être que vous pouvez me le dire, ou peut-être que vous le savez, 1-855-407-2346, 1-855-40-RADIO. Ça fait toujours plaisir de vous lire. Merci d'être là ce matin. Motel 117, Éric Lapointe, 6h36 dans le meilleur de la musique à eau. Bon matin!

0: courte pause. Après ça, je vais vous parler des inventeurs. Tu sais, être inventeur, tu penses que c'est le fun. Non, oui, j'ai inventé quelque chose, je passe à l'histoire. Ouais, ben, il y a des inventeurs, des fois, c'est qui ont été tués par leur propre invention. Tu sais, tu découvres quelque chose, puis finalement, en bout de ligne, tu passes plus à l'histoire parce que t'as été tué par ta propre... T'étais la première victime de ton invention. Je te reparle de ça dans les prochaines minutes. On a aussi notre quiz de l'année qui s'en vient aussi pour vous autres dans les prochaines minutes. Restez là.
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Moi, je suis là. Inquiétez-vous pas. Quelques inventeurs qui ont été tués par leur propre invention. Tu sais, tu penses que tu vas passer à la postérité. Ah, j'ai inventé telle affaire. Les gens vont se souvenir de moi pour l'ensemble de ma vie. Ouais, non, pas tout à fait. En tout cas, oui, on s'en souvient. Il y en a qu'on s'en souvient, mais il y en a d'autres qui ont passé à l'histoire, mais pour d'autres raisons. D'ailleurs, je commence avec... Il y en a deux, trois illuminés dans la vie, là. Puis il y en a un qui est un complotiste. Pas un complotiste, mais c'est un gars qui croit que la Terre est plate. Et il s'appelle Michael Mad Mike Hughes. Et lui, il décide de se construire ses propres fusées pour sortir au moins un petit peu de l'atmosphère terrestre pour pouvoir aller voir de ses propres yeux que la Terre est bel et bien plate. Ça n'a pas marché bien, ces affaires. Puis, sa plus récente tentative a été une tentative fatale. Décollage, la fusée part, finalement, ça éclate de partout. Le parachute d'urgence se sauve, mais finalement, lui est mort sur le coup, la fusée qui a explosé. Même affaire avec un coureur automobile qui, lui, faisait avancer le sport. En 1926, il va établir un nouveau record pour le véhicule qui roule le plus vite sur la Terre. La vitesse la plus haute jamais enregistrée par un véhicule sur la Terre. Ben, le gars, finalement, tente d'atteindre 270 km à l'heure, se tue, malheureusement. Un autre homme qui, lui aussi, ça j'en avais déjà entendu parler de cette histoire-là, il voulait voler, lui. Un peu comme Icar, là. Il lui avait décidé de s'inventer une combinaison. Quoique, c'est quand même l'ancêtre de la combinaison, là. Tu sais, ceux qui font de la haute voltige, du vol, puis qui planent, puis ça, là, ça, c'est assez impressionnant. Moi, ces gens-là, je les trouve complètement malades mentales, mais... Ils ont mon admiration la plus grande, vraiment. Et cet homme-là s'appelle Franz Reichstel et lui avait décidé de faire un saut, un costume parachute ou du moins qui permettait de voler. Il a décidé de le tester sur la Tour Eiffel. Il s'est pitché en bas, ça n'a jamais ouvert et il en est décédé. Et rapidement, il y a William Bullock qui est un inventeur d'une presse. Une presse à impression. Lui, il est tombé dedans. On sait pas s'il a fait la une ou non le lendemain, là, mais était victime de sa propre presse. Et on termine ça, c'est triste, parce que ça a été une des grandes découvertes. Et encore à ce jour, elle est reconnue comme étant une des plus grandes scientifiques de notre époque, que la Terre a connue. C'est Marie Curie. Mais Marie Curie, elle découvre la radioactivité. Et bien sûr, hein, à cette époque-là, on était moins protégés qu'on l'est maintenant. Mais la radioactivité a fini par avoir raison de Marie Curie, malheureusement. Scotch and Posh, Blue Jeans Bleu, à 6h50 dans le meilleur de la musique, à haut.

passe assez vite notre quiz. Je me suis mis un petit peu en retard finalement. Quiz le plus gros mensonge de l'année. Là, c'est pas le collègue Morin qui fait ça. Ben non, il est en vacances, le collègue Sylvain Morin. C'est François-Joseph qui est l'animateur, lui, du côté de Digely, l'animateur du matin sur la Côte-Nord. En 83 ce matin, avec Flashdance qui devient un énorme phénomène populaire grâce, bien sûr, à la chanson Flashdance, What a Feeling d'Irene Cara. En 83, Diego Maradona devient la superstar absolue du tournoi contre l'Angleterre. En quart de finale, il marque deux buts historiques. La main de Dieu est le but du siècle en 83. Et en 83, Michael Jackson interprète Billie Jean lors de l'émission Motown 25 et réalise son célèbre Moonwalk à la télévision. Et m'a donné un petit peu de temps pour y penser. M'a donné Jean Leloup et Edgar dans le meilleur de la musique à haut.

0: Je donne la réponse du quiz du plus gros mensonge de l'année. On est en 83 ce matin. Flashdance qui devient un énorme phénomène populaire grâce entre autres à la chanson What a Feeling d'Irene Cara. En 83, au sport, Diego Maradona devient la star absolue de la Coupe du Monde parce qu'il bat l'Angleterre en quart de finale avec entre autres le but de la main de Dieu. Et en 83, Michael Jackson interprète Billie Jean à l'émission Motown 25 et réalise son célèbre Moonwalk à la télévision. Ben, c'est pas en 83 que Diego Maradona a battu l'Angleterre, c'est en 86 que l'Argentine bat l'Angleterre en finale de la Coupe du Monde. Les nouvelles s'en viennent avec Louis-Philippe Arnois-Harel, les sports aussi, puis moi je vous retrouve après pour une autre belle heure de vos 100 000 matins. Merci d'être là.
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4: Bon lundi, ici Louis-Philippe Arnois Harel. Le premier ministre Mark Carney devrait faire une annonce aujourd'hui sur la sécurité énergétique. Cette annonce a lieu à la suite d'informations selon lesquelles le Québec et Terre-Neuve-et-Labrador auraient conclu un accord concernant Churchill Falls. Monsieur Carney sera accompagné du premier ministre de Terre-Neuve, Tony Wakeham, et de la première ministre du Québec, Christine Fréchette. L'agenda public de la première ministre Fréchette rapporte aussi une annonce aux côtés du ministre de l'Énergie, Bernard Drainville, et de la présidente directrice générale d'Hydro-Québec, Claudine Bouchard. Le ministre responsable du commerce Canada-États-Unis, Dominique Leblanc, et le représentant américain au commerce, Jameson Greer, se sont rencontrés hier après-midi. Dominique Leblanc et la négociatrice en chef du Canada, Janice Charrette, ont passé le week-end à Washington. Un porte-parole de M. Leblanc a indiqué que cette rencontre d'une heure qui s'est déroulée en ligne avait réuni M. Leblanc, M. Greer et Mme Charrette et s'était avérée constructive. Les pourparlers se sont intensifiés ces dernières semaines depuis que le président américain Donald Trump a signé un décret prévoyant l'imposition de droits de douane de 50% à compter de mercredi. Et pour terminer, Statistique Canada doit publier ce matin les nouveaux chiffres de l'inflation pour le mois de juillet. Le taux d'inflation annuel devrait avoir légèrement augmenté pour atteindre 2,9% le mois dernier, après avoir fortement reculé à 2,8% en juin, selon un sondage réalisé auprès d'économistes par LSEG Data and Analytics. Les automobilistes canadiens ont pu souffler un peu à la pompe en juin, grâce au progrès des négociations de la paix dans le conflit iranien qui ont permis de contenir les cours mondiaux du pétrole. Mais les économistes estiment que les progrès réalisés pour maîtriser l'inflation ont probablement été inversés le mois dernier, la reprise des hostilités au Moyen-Orient ayant entraîné une nouvelle hausse des prix de l'essence. C'est ce qui complète vos actualités Arsenal Média. Passez une bonne journée sur nos ondes.
5: Ça s'en est tranquillement pas vite, le hockey. Fait que, il commence à avoir un peu plus de nouvelles. Quoique, bon, celle-là, c'est pas une grande nouvelle, mais quand même, ça prouve que le Canadien de Montréal et surtout Jakub Dobesch a très, très bien fait au printemps passé, la saison dernière aussi. Très bien que Jakub Dobesch est hissé dans le top 10 des meilleurs gardiens de la Ligue, selon les différents intervenants. Celui qui est le premier en première position, c'est Andrei Vasilevski. Connor Lebok suit Shesterkin, Sorokin, Swayman, Thompson, Oettinger, Vladar, Wallstedt et Dobesch pour ce top 10 des meilleurs gardiens de la Ligue nationale, selon The Athletic, selon un nom par NHL Network. Quand même, pas rien. Du côté de l'ATP, Félix Auger-Aliassime a bien réussi son entrée du côté de Cincinnati. Dernier tournoi en préparation là, du US Open qui s'en vient là, d'ici deux semaines. Et sinon, dans le baseball majeur, ben voyez-vous, la dernière fois qu'on s'est parlé, là, moi j'ai pas suivi ça pas en tout pendant mes vacances, le baseball, 0-0-0. Et on était loin, puis je dis, ah, fou, les chances des Blue Jays de faire les séries sont minces, on est loin de la barre des respectables de 500. Ben là, tranquillement pas vite, les Blue Jays ont connu une belle série contre les Red Sox. Malheureusement, ont perdu hier contre les Yankees, mais quand même, 61 victoires, 64 défaites. Rendu là, c'est quand même... C'est sûr que la marche est haute là, pour participer aux séries, mais semble-t-il qu'on y croit encore du côté de Toronto, qui poursuit sa série de matchs contre les Yankees de New York. On va rester dans le baseball parce que on a appris le décès de Tommy John. Pourquoi je... C'est pas un grand joueur, c'est juste que lui, c'est une grande opération. La fameuse opération Tommy John, c'est lui qui l'a eu en premier. L'opération porte même son nom, une reconstruction du coude pour les lanceurs. Donc, il est décédé à l'âge de 83 ans. Et je termine en parlant de cette très, très bonne nouvelle pour le flag football. Pourquoi on parle de flag football le matin? Parce que, un, les Canadiennes sont championnes du monde. Et que là, les hommes, avec entre autres Marc-Antoine Decoy, se sont qualifiés pour les Jeux olympiques. Parce que oui, le flag football va faire son entrée aux prochains Jeux olympiques. Et là, visiblement, les Canadiens y seront. C'est une belle participation. Et c'est ce que dit Marc-Antoine. Il dit, pour n'importe quel athlète, de faire les Olympiques, c'est quelque chose d'extraordinaire. Moi, j'ai pas choisi le bon sport pour aller aux Olympiques. Puis finalement, ben les choses ont changé. Puis j'ai une chance, peut-être, de gagner une médaille si tout va bien. Ben souhaitons-lui à Marc-Antoine. Bienvenue dans vos 100 000 matins, édition du lundi 17 août. Comment ça va? Moi, je suis content de vous retrouver après une petite semaine de vacances bien méritée. J'en aurais pris encore 8, 9. facile. Mais non, j'adore mon travail. C'est pas à cause de la job. C'est à cause du fait que c'est le fun d'être en vacances. C'est le fun de pas avoir d'horaire. Surtout nous autres, tu sais, on se lève à 3h30. C'est sûr que quand tu peux te lever là, pendant une semaine, 8h30, 9h, même il y a un matin, je me suis levé à 11h, il pleuvait, puis tout. J'ai ouvert un œil quand même, là. Mais, tu sais, j'entends ça tomber dehors de la pluie. Oh boy! Les enfants sont tranquilles, sont devant la télé. Oh boy, en vrai, je me referme un œil. Je me suis réveillé à 11h et quelques. Fait que, bref, j'ai passé des belles vacances. Ça a été une super belle semaine. Content d'être là, content de vous retrouver. Et c'est la dernière semaine de cette aventure estivale. Et on va retrouver votre équipe. Vous allez retrouver l'équipe au courant complet des 100 000 matins. Avec grosse équipe de deux. Tout ça pour dire que Max Lalonde va être avec moi la semaine prochaine, à compter de lundi. Votre équipe des 100 000 matins de retour. Puis après ça, le 31 août, ben, si on lance ça en grand, ça va être la grande semaine de lancement pour Arsenal, que ce soit du côté de BPM, que ce soit une nouvelle station du côté de Joliette, que ce soit une nouvelle mouture. Il y en a vraiment, il se passe énormément de choses pour Arsenal Media. Merci d'être avec nous autres ce matin. Voyez-vous, il m'en avait probablement parlé le dernier lundi où on s'était parlé, Marc Bouchard, qui était censé être avec nous. Ben, qui est censé être avec nous tous les lundis. Mais Marc a le droit de prendre des vacances, lui aussi, et elles sont là, ces vacances à Marc. Donc, Marc sera pas avec nous cette semaine, sera pas avec nous la semaine prochaine non plus. Donc, deux semaines de vacances bien méritées pour notre chroniqueur automobile. Bon, essayez de trouver quelque chose. Tu sais, je ne pourrai jamais remplir ces grands souliers que sont ceux de Marc Bouchard, expérience, prestance et tout ça. Mais moi, tentez quand même de vous trouver un petit sujet d'automobile, quelque chose du genre là, dans ce coin-là. Fait que... soyez là sur le coup de 7h40, version solo, on va dire, version amateur, la chronique automobile sur le coup de 7h40. Sinon, d'excellents sujets tout au long de cette belle heure de vos 100 000 matins. Entre autres, je vais vous parler dans quelques minutes de disciplines sportives, mais qui sortent de l'ordinaire. Vraiment, là, la liste, elle est super drôle. Tu sais, moi-même, j'aurais des chances de devenir un athlète dans ces disciplines-là. C'est à peu près les seules disciplines dans lesquelles je pourrais devenir un athlète. Non, le golf quand même. Tu sais, je joue un peu au golf, ça va. Pour être un pêcheur, on me dit, frère d'un pêcheur. Non, mais tu sais, un peu plus de compétition et tout ça, ouais. Bref, on va vous parler de mes rêves un autre jour. Attendez, on a du live qui s'en vient avec Turn My Head, retour en 97. Mais pour tout de suite, on l'aime bien, lui. C'est Talk avec Time Machine à eau. Merci d'être là. Bonne journée, tout le monde. Les

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2: Hey, vous faites du sport, vous autres, avez-vous déjà fait des sports bizarres? Vous avez vu des sports bizarres à la télévision, quelque chose de genre, vous avez, voyons donc, ça existe vraiment ça. J'en ai une couple pour vous autres. Qui sont, hein, ouais, puis il y en a un, je suis tombé là-dessus, j'ai dit, ben tabarouette, il y a quelqu'un qui l'a fait. J'avais vu ça, moi, dans une bande dessinée de Bilal. Je sais pas si vous connaissez ça, c'est un dessinateur européen. Ça, il fait des choses un peu weird. Mettons que c'est de la bande dessinée pour adultes, mais pas de pornographie, rien de tout ça, là. Mais c'est juste que les sujets traités sont c'est pas on est loin d'Astérix puis Obélix, mettons. Mais encore une fois, ça reste dans le bon goût, là. Il y a pas de sexualité, il y a rien de tout ça, c'est juste que, bon, un peu intense comme sujet. Entre autres, c'est lui là qui avait fait un monde futuriste où les humains vivaient avec des dieux égyptiens déchus, en tout cas, bref. Revenons à nos moutons. Différentes compétitions un peu bizarres avec, entre autres, je commence avec la course de pelle à neige. On a tout fait ça quand on était jeune. Tu sais, t'as pas de crise carpette, t'en as pas, t'as pas de traîneau, t'as rien. Prends une bonne vieille pelle, là, en aluminium, t'assois les fesses dedans, plus t'as un manche pour conduire. C'est merveilleux, mais je savais pas qu'il y avait des courses qui existent. 112 km à l'heure, c'est le record du monde. Les fous assis sur une pelle, descendent une piste. Tabarouette que ça doit descendre quand même de façon assez intense. L'autre, c'est le boss ball. Le boss ball qui est comme un jeu de volleyball, mais avec des trampolines, un peu comme on a fait avec le basket. Je sais pas si vous avez vu ça à une certaine époque, il y avait ça, le basketball avec des trampolines. Les gars étaient sur des trampolines, ça faisait des dunks extraordinaires, ça faisait des super beaux jeux. Très, très spectaculaire, mais ça a comme pas pogné. Autre sport qui a pas trop pogné, même s'il y a des gens quand même qui le pratiquent, c'est le hockey sous-marin. Ben oui, tu peux jouer à ça sur le gazon, sur la glace, dans la rue, n'importe où. Tu peux même jouer en dessous de l'eau au hockey. Et c'est vraiment, là, c'est une grande compétition, il y a deux équipes et tout ça, là, c'est exactement le même principe que du hockey, mais dans le fond d'une piscine, avec des genres de petits bâtons et tout ça, là. Ça prend surtout bien du souffle, parce que vous allez dire, ouais, mais là, ils ont des bonbonnes. Non, ils ont pas de bonbonnes. Ben non. Tu descends dans le fond, tu joues. Maintenant, t'es obligé de remonter, tu laisses la rondelle là. Ça se perd pas avoir une mise en échec. Sinon, le cycle ball. Le cycle ball, c'est comme du soccer, mais avec des bicycles. Hein? T'as pas le droit de toucher au ballon avec tes pieds, avec rien. Il y a juste le gardien qui a le droit de toucher avec ses mains. Le reste du monde, c'est avec ton bicycle seulement. Ça m'a toujours fait rire, ça. Le porté de la femme. Ouais, c'est une course obstacle où tu portes ta femme sur ton dos, tu traverses des marais de boue, tu traînes à terre. Mais faut que ta femme, elle a fait rien, elle est sur ton dos pis t'as transporte. Ça fait assez sexiste, mais c'est bien rigolo. Et moi, j'aimerais pas ça être la femme, parce que, tu sais, la meilleure façon pour le tenir, c'est que la femme, elle est comme couchée sur ton dos. Ça tient pas, là, tu tiens, en tout cas, faudrait voir la position, elle est comme inversée, si on veut, pour que ça soit plus facile à traîner, que le poids soit mieux réparti. Mais quand même, je me dis que si le gars, il passe dans l'eau à hauteur des hanches, la fille, elle parle. Autre sport qui existe, mais ça, vous l'avez déjà fait sûrement, puis je vous invite à le faire, si jamais vous l'avez déjà fait, jamais fait. C'est un peu casse-cou, là, mais c'est bien drôle, c'est la course de chaises de bureau. Toujours bien le fun. Et là, les deux derniers sont vraiment spéciaux. C'est ça. Enki Bilal, en 92, dans une bande dessinée Froid Équateur, sort ce sport-là, qui est le chess boxing. C'est-à-dire que on mélange les échecs et la boxe. Un round, c'est des échecs. Un round, c'est la boxe. Un round, c'est des échecs. Un round, c'est la boxe. Tu peux gagner soit parce que tu mets KO ton adversaire, ou soit tu le mets échec et mat. Dans les deux cas, tu gagnes. C'est assez weird. Tu sais, tu viens de recevoir deux, trois coups sur la tête, là, faut que tu penses à de la stratégie à long terme. Ça doit être un petit peu long. Et le dernier, mais ça vraiment, c'est n'importe quoi. Ça s'appelle le ferret legging. Ça veut dire que en Angleterre, lors de cette compétition-là, c'est que tu attaches tes pantalons en bas avec des élastiques pour qu'il n'y ait rien qui puisse sortir. Puis là, tu prends un furet, puis tu le mets dans tes culottes, puis tu fermes tout ça. Puis combien de temps tu peux durer? Le temps que le furet veut sortir. Un peu de mordure, un peu de scrooge crunch, un peu de toutes sortes d'affaires. En autant qu'ils se rendent pas à des endroits, mettons qu'on veut pas qu'ils se rendent. Mais quel sport, tu sais. Hey, moi, je suis gagnant, moi. C'est moi que,

0: C'est moi qui ai gardé le furet le plus longtemps dans ses culottes. Je cherche encore où mon autre couille, mais au moins j'ai gagné.
1: On écoute les deux frères et Nirvana. Pas mal plus intelligent.

0: courte pause dans le meilleur de la musique à haut. Après ça, on a toujours de la bonne musique qui s'en vient pour vous autres, avec entre autres Sublime ou Bustank avec The Reason. C'est ce qui s'en vient là, dans les prochaines minutes. Et puis, je vous rappelle, hein, ceux qui attendent impatiemment Marc Bouchard, il faut pas que vous attendiez deux semaines parce qu'il va être en vacances. Il est en vacances cette semaine. Il est en vacances aussi la semaine prochaine. Mais je vous ai parlé des inventeurs qui sont morts à propos de leur invention. Savez-vous qu'au Québec, on a pas pire des inventions. On est très, très bon. C'est certain. Vous dites, ben oui, Fred, le skidou. C'est nous autres qui avons inventé ça, la motoneige. Ben, t'as bien raison. Quelle belle invention, effectivement. Mais il y en a d'autres et je vous en reparle dans les prochaines minutes.
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0: Abitibi, présentement, c'est encore un peu frais. On a juste 15 degrés au cœur de la région, mais ça devrait se réchauffer. On prévoit quand même aujourd'hui un maximum à 23. Avec le facteur humidex, on peut même ressentir jusqu'à 26. Ce matin, c'est alternance soleil-nuage. Ça va être comme ça pour une bonne partie de la journée. Jusqu'à cet après-midi, on va avoir un peu plus de nuages qui nous amènent 30% de probabilité d'averse en fin de journée. Demain, c'est beau aussi jusqu'en mi-journée. Où là, on risque d'avoir des averses et des orages. Mais à partir de mercredi, le beau temps s'installe pour plusieurs jours jusqu'au week-end. 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

On est des très bons inventeurs au Québec. On en a fait des belles inventions qui ont marqué l'histoire et j'en ai quelques-unes pour toi. Ça s'en vient. On en parle tout de suite après ce retour en 1993 avec la formation Sublime. C'est What I Got pour vous autres à 7h32 dans le meilleur de la musique. Ao, merci d'être avec nous autres. Bon début de semaine.

Allons donc avec les inventions québécoises. Parce que j'ai parlé un petit peu plus tôt des inventeurs qui sont décédés à cause de leur invention. Entre autres, Marie Curie. Et Marie Curie, elle a inventé la radioactivité. Une des inventions, des choses qu'elle a découvert, c'est la radioactivité. Malheureusement, la radioactivité, on sait maintenant que c'est très nocif pour la santé. Mais là, parlons plutôt de belles réussites pour les inventeurs québécois. Parce que tout ce que je vais te nommer, là, ça vient du Québec et du Québec seulement. Tu sais, les deux premières, c'est pas trop surprenant. Souffleuse à neige, motoneige, ça, on s'en doutait que ça... En tout cas, du moins, on est très bien placé pour avoir inventé ce genre d'affaires-là. Hey, tu sais, à une époque, à une certaine époque, ça fait pas si longtemps que ça. Bon, pour plusieurs, ça fait quand même un bout, là. Moi, j'ai pas connu ça, c'est sûr et certain. Mais tu sais, à une certaine époque, déneiger la rue Sainte-Catherine à Montréal à appel, avec des camions qui suivaient, puis les gars appellent à déneiger ça. Tabarouette. Tout un job. Le fameux masque de gardien de but, ben oui, c'est nous autres qui avons inventé ça. Jacques Plante, entre autres, qui est passé à l'histoire tannée de se faire recoudre le nez, puis de se faire... Tu sais, c'est extraordinaire le nombre de blessures au visage que ce gars-là... peut pas croire qu'on ait joué au hockey... masque, rien. Tu sais, ça serait inconcevable aujourd'hui, là. Ça serait dangereux pour la vie des gens. On reçoit un slap shot. Tu sais, déjà, il y en a qui reçoivent des slap shots, le même dans le visage, là, puis... En tout cas, bref. Allons-y donc avec quelques arpents de piège. Vous déjà joué à ça? Ben oui. Le fameux jeu quelques arpents de piège qui a été inventé ici au Québec, les crocs. Les fameux crocs, les sandales crocs qu'à une certaine époque, tout le monde avait. Quoique, encore une fois, tabarouette que c'est donc le fun, ces souliers-là. Moi, j'en ai une paire de light, puis c'est confortable. Puis ils sont même assez beaux pour que je puisse sortir avec. Tu sais, c'est comme une gougoune de sortie acceptable, je dirais. Vraiment, c'est très, très confortable. Sinon, à part ça, on est les premiers en Amérique du Nord à avoir inventé la livraison à domicile de repas. Je te laisse deviner quel rôtisserie a fait ça. Drink, drink, drink, désirez-vous, put, put, put. Ben oui, c'est ça. Et je termine avec le beurre d'arachide. Moi, au 19e siècle, les frères Kellogg ont breveté en 95 une variante à base d'arachide bouilli. C'est donc un Québécois qu'on doit la délicieuse invention du beurre d'arachide. C'est Marcellus Gilmore, un pharmacien montréalais, qui a mis au point en 1884, plus de 100 ans, une pâte à tartiner faite d'arachide grillé. Parce que, qu'est-ce que vous voulez, dans ce temps-là, on avait peut-être un peu plus de misère avec notre hygiène dentaire et de garder des dents solides. Fait que les pinottes, c'est un petit peu dur. Fait qu'on a décidé de les ramollir, faire une belle tartinade pour qu'on puisse profiter de cette excellente noix qui est l'arachide. Fait que, ben, c'est une belle invention. Merci. Merci à tous ces Canadiens et tous ces Québécois pour ces belles inventions-là.

0: Courte pause et on aurait dû avoir Marc Bouchard. Même elle avait dit il y a deux semaines de ça, moi, pouf, une semaine de vacances, j'ai tout oublié. Parti. Et donc, Marc était en vacances. Il sera en vacances cette semaine, il sera en vacances aussi la semaine prochaine. Donc moi, je me dis, je fais-tu une niaiserie, je raconte-tu n'importe quoi, je reste un peu dans le monde de l'automobile et tout ça, j'ai pas trouvé quelque chose exactement. Parce que, tu sais, je veux pas, moi, je suis pas aussi bon que Marc Bouchard pour parler de char. Mais je veux quand même parler de quelque chose qui roule. C'est arrivé une petite expérience, pas à moi directement, mais, tu sais, faut faire attention. Puis c'est rendu un problème aussi quand même assez grandissant. Fait que je vous reparle. On va rester dans le monde de ce qui roule. Mais c'est pas tout à fait une automobile. Je vous en reparle dans les prochaines minutes. Courte pause et on a aussi la musique de Imagine Dragons qui s'en vient pour vous. Restez là.
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Il y a quelques personnes qui m'ont écrit. Fred, c'est quoi c'est, ça? C'est Stephen Faulkner. Si j'avais un char, mieux connu sous le nom de Cassonade, Stephen Faulkner, chantait à une certaine époque avec Plume la Traverse. Plume et Cassonade. Beau duo. Et Marc Bouchard est en vacances. Cette semaine, sera en vacances aussi la semaine prochaine. Fait que je vais le remplacer. Je ne ferai pas de critique automobile. Je suis pas un grand connaisseur d'automobile. Moi, un auto, si ça mène du point A au point B, ça fait sa job. Je mets le moins d'argent possible là-dessus. C'est bien parfait comme ça. Je voulais quand même parler de quelque chose qui roulait. T'sais, de garder un peu l'esprit de la chronique automobile. Et je vais vous parler de trottinette électrique. Pourquoi je vous parle de ça? Parce qu'il est arrivé quelque chose de... Ma mère reste... Et puis, parce que j'ai passé un bout de temps de mes vacances chez ma mère. Ma mère reste dans un petit village qui s'appelle Saint-Jacques-de-Montcalm. C'est un petit truc bien tranquille. Coucou-de-sac, tu sais, il se passe pas grand-chose. À part qu'il y a un commerce, là, quand même, au bout de la rue. Mais bon, ça amène un peu de trafic, mais pas tant que ça, tu sais. Fait que c'est assez tranquille. Fait que ma mère, à un moment donné, elle s'en va en automobile. Puis là, il y a une petite fille qui reste sur la rue. Elle sort, elle, de son entrée avec sa trottinette électrique, à une vitesse folle. Elle regarde pas ni de la droite ni à gauche. Ma mère, elle a eu peur. Elle a failli frapper un autre automobile qui s'en venait. Bref, elle a eu bien peur. Elle a averti le papa de cette petite fille-là en disant « Hey, ta fille-là, quand elle sort de son entrée, là, c'est pas la première fois qu'on la voit là, avec sa trottinette électrique, pleine vitesse, pas de casse, rien, elle regarde pas. » Puis elle dit « Oh, moi, il fait le message. » Qu'est-ce qui est arrivé, tu penses, deux, trois jours plus tard, le petit est encore ressorti. Tu sais, à un moment donné, là, ça prend un peu de rigueur, tu sais, puis le message, je vais le passer. Hey, c'est ta fille, mon gars. Tu sais, à un moment donné, là, faut plus que passer un message. Tu sais, t'es pas capable de te conduire comme du monde sur la voie publique avec n'importe quel véhicule. Et ça, c'est vrai pour tout le monde. Là. Je m'adresse au vélo, je m'adresse au patin à roulettes, je m'adresse au scooter électrique, au n'importe quoi qui est sur la voie carrossable. Je veux bien croire qu'il y a des lois qui protègent les piétons, les cyclistes et tout ça, là. Mais faites attention, vous autres aussi. Parce qu'un véhicule, là, c'est gros, un char. Puis je vais dire en affaire, le char, il perd pas contre grand-chose, là. Tu sais, contre un vélo, contre tout ça, là, moi, mon auto, elle va être un peu maganée. Mais je vais dire en affaire, le cycliste ou le trottineur électrique et tout ça, lui, il va se retrouver dans un mauvais état. Même chose si on inverse. Trottinette électrique sur un trottoir en pleine vitesse à 50-60 km à l'heure. Quelqu'un te rentre dedans, toi, t'es à pied. Je vais dire en affaire, tu vas trouver ça raide, là. Ça va te faire mal longtemps. Fait que, c'est pas pour rien qu'on a mis des règles, c'est pas pour rien qu'il faut faire attention, mais on dirait que là, c'est un peu comme le Far West. Tout le monde fait un peu ce qu'ils veulent. Il y en a qui se promènent avec ça n'importe où, en plein milieu de la rue. Hey, buddy, c'est pas parce que t'as un full face, un gros casque, puis que tu roules, ben oui, 50 km à l'heure que tu peux te permettre de rouler en plein milieu de la rue. Moi, j'ai un automobile, je m'en viens, en tout cas. Il n'y a pas de clignotant, il n'y a pas de lumière à peine là-dessus. C'est vraiment dangereux. C'est pas pour rien qu'on a mis des règles. Mais les règles, visiblement, les gens s'en foutent un peu parce que on dit, ah, c'est une trottinette. Mon enfant disait, ouais, correct, c'est une trottinette. Non, ça reste un véhicule. Parce qu'il y a des règles. Être âgé d'au moins 14 ans, ça, c'est la règle principale pour pouvoir conduire une trottinette électrique. Porter un casque, pas porter d'écouteurs. Tu dois pas circuler à plus de 25 km à l'heure. Tu dois rouler seul sur ta trottinette. Combien t'en vois qui sont régulièrement deux? Si t'empruntes les chemins publics où la vitesse est de 50, c'est-à-dire tu dois emprunter les chemins publics où la vitesse est de 50 km à l'heure ou moins. Je verrais mal ça, moi, une trottinette électrique sur l'autoroute, moi. Eh boy, que je te klaxonnerais ça. Ça serait pas bien, bien long. Circuler en bordure de route ou sur les pistes cyclables. Ça veut dire pas sur les trottoirs où il y a des gens qui marchent. C'est une piste cyclable, ça le dit, là, c'est cyclable. Ça veut dire que tu vas retrouver des gens qui ont aussi des roues qui roulent à une certaine vitesse. Mais d'aller se promener n'importe où comme ça, faites attention. Parce que, et là, je suis tombé sur cet article-là qui dit qu'on s'est loin d'être des jouets. S'il n'y avait pas eu de casque, s'il n'y avait pas, les gens seraient probablement décédés parce que ça roule très, très vite. Puis, il y a de nombreux accidents maintenant qui impliquent et les trottinettes électriques avec des véhicules ou avec des gens. Fait que ça, vraiment, là, faut faire attention. Si vous permettez à votre enfant d'en conduire une, ben au moins ayez la décence de lui apprendre les règles de circulation sur la voie carrossable. Tu sais, il y a des priorités, il y a des stops, il y a des angles morts, il y a regarder des deux côtés quand tu sors avec ce véhicule-là. Peu importe, tranquille, pas tranquille, petite rue, pas petite rue, faut faire très très attention et surtout éduquer les jeunes, sûr et certain. Bon, c'était moins éloquent que Marc Bouchard, j'en suis certain. Mais assez pour nous rendre à Francis de Grand Prix. Si j'avais su, à haut.

0: On s'en va aux nouvelles avec Louis-Philippe Arnaud-Arel et moi je vous retrouve pour une belle deuxième heure, dernière heure plutôt de vos 100 000 matins. Merci d'être là.
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4: Bon lundi, ici Louis-Philippe Arnoirel. Le premier ministre Mark Carney devrait faire une annonce aujourd'hui sur la sécurité énergétique. Cette annonce a lieu à la suite d'informations selon lesquelles le Québec et Terre-Neuve et Labrador auraient conclu un accord concernant Churchill Falls. Monsieur Carney sera accompagné du premier ministre de Terre-Neuve, Tony Wakeham, et de la première ministre du Québec, Christine Fréchette. L'agenda public de la première ministre Fréchette rapporte aussi une annonce aux côtés du ministre de l'Énergie, Bernard Drainville, et de la présidente directrice générale d'Hydro-Québec, Claudine Bouchard. Le ministre responsable du commerce Canada-États-Unis, Dominique Leblanc, et le représentant américain au commerce, Jameson Greer, se sont rencontrés hier après-midi. Dominique Leblanc et la négociatrice en chef du Canada, Janice Charette, ont passé le week-end à Washington. Un porte-parole de M. Leblanc a indiqué que cette rencontre d'une heure qui s'est déroulée en ligne avait réuni M. Leblanc, M. Greer et Mme Charette et s'était avérée constructive. Les pourparlers se sont intensifiés ces dernières semaines depuis que le président américain Donald Trump a signé un décret prévoyant l'imposition de droits de douane de 50% à compter de mercredi. Et pour terminer, Statistique Canada doit publier ce matin les nouveaux chiffres de l'inflation pour le mois de juillet. Le taux d'inflation annuel devrait avoir légèrement augmenté pour atteindre 2,9% le mois dernier, après avoir fortement reculé à 2,8% en juin, selon un sondage réalisé auprès d'économistes par LSEG Data and Analytics. Les automobilistes canadiens ont pu souffler un peu à la pompe en juin, grâce au progrès des négociations de la paix dans le conflit iranien qui ont permis de contenir les cours mondiaux du pétrole. Mais les économistes estiment que les progrès réalisés pour maîtriser l'inflation ont probablement été inversés le mois dernier, la reprise des hostilités au Moyen-Orient ayant entraîné une nouvelle hausse des prix de l'essence. C'est ce qui complète vos actualités Arsenal Média. Passez une bonne journée sur nos ondes.
5: Tranquillement pas vite, la saison de hockey ça s'en vient. Et là, on commence à avoir des petites nouvelles, que ça. Bon, il y a eu toute la folie là, des joueurs autonomes, le repêchage et tout ça. Là, c'est plus tranquille depuis un certain temps. Pas grande nouvelle. Pour moi, l'état-major du Canadien profite de belles vacances. Mais là, il y a un sondage qui a été mené par NHL Network. Et visiblement, il a très, très bien fait sa première saison complète. Ça, c'est ce qui m'a marqué quand je l'ai lu la nouvelle. Je dis, pas vrai. Ben oui, c'est vrai, c'est son année recrue à Jakub Dobesch. Donc, selon ce nouveau sondage-là, ben Jakub Dobesch se retrouve parmi les 10 meilleurs gardiens de la Ligue. Et tu sais, il est en bonne compagnie, on s'entend. Là. Tous les gros noms sont là. Vasilevski, Hellebuck et Shesterkin sont les trois premiers. Après ça, Sorokin, Swayman, Thompson, 4, 5 et 6. Jake Oettinger, Dan Vladar et Jasper Walstead sont les positions 7, 8 et 9. Et Jakub Dobesch est la position numéro 10. Fait que, hein, quand même un bel honneur pour Jakub. Un futur trophée Vézina? Non, c'est pas. Mais une autre belle saison comme la fin de saison, comme les séries éliminatoires, ça, on va le prendre en masse, mon Jakub. Sinon, on se déplace du côté de Cincinnati. C'est le dernier tournoi préparatoire, si on veut, avant le US Open qui s'en vient. Dernier tournoi majeur de la saison. Et on va surveiller, bien sûr, Félix Auger-Aliassime, qui a écarté Stefanos Tsitsipas au deuxième tour de ce Masters 1000 de Cincinnati. Donc, on va suivre pour vous, là. Ce que fait Félix, parce que bien sûr, on a de grandes attentes pour le US Open après ce rendez-vous manqué du côté de Montréal. Les Blue Jays ont perdu 4-3 contre les Yankees de New York. Ça s'est replacé un petit peu. Là. Visiblement, ma semaine de vacances leur a fait du bien aux Blue Jays parce qu'ils étaient loin de la barre respectable de 500. Ils s'y rapprochent tranquillement, pas vite. 61 victoires, 64 défaites. On est encore loin d'une participation aux séries éliminatoires, mais tout est encore possible. Et sinon, rapidement, on vous amène dans le flag football. Pourquoi, Fred, on va parler de flag football? Ben, parce qu'il y avait le championnat du monde qui s'est déroulé le week-end dernier. Premièrement, les Canadiennes sont championnes du monde. Félicitations à elles. Et chez les hommes se sont qualifiés aussi pour les Jeux olympiques en terminant troisième des championnats du monde. Mais se sont assurés de jouer aux Olympiques lors des prochains Jeux olympiques l'autre été d'après. Mais pour vrai, oui, le flag football fait son entrée aux Jeux olympiques et c'est le fun parce que j'ai entendu Marc-Antoine Decoy qui fait partie de l'équipe canadienne de flag football. Il dit, tu sais, moi, en tant qu'athlète, puis comme tous les athlètes, on rêve tous de participer aux Jeux olympiques. Mais c'est juste que moi, j'ai pas choisi le bon sport pour ça. Mais là, ça se peut que j'en gagne une médaille olympique. Il était très, très fier de ça. Donc, bonne chance à l'équipe canadienne. Ils ont 2 ans pour se préparer. Bienvenue dans vos 100 000 matins, édition du lundi 17 août. Fred Côté avec vous jusqu'à 9h avant l'arrivée d'Olivier Bombardier. Olivier Bombardier qui m'a remplacé la semaine passée pendant ma semaine de vacances. C'est lui qui prend la place de Stéphanie Gagné qui est en vacances cette semaine. Donc, Olivier est là à compter de 9h. Richard Zedsirouet, c'est Grand Bazou à compter de midi. Et bien sûr, vos équipes respectives là, du trafic qui vous attendent à compter de 15h. Manquez rien de tout ça. Sinon, nous autres, on a une autre belle heure de vos 100 000 matins. Puis dans quelques minutes... Je vais te parler de cet employé de Subway. Pas faire de publicité, là, mais lui a partagé sur les réseaux sociaux quelque chose, puis ça s'est retourné un petit peu contre lui. Parce que du moins, on dit, t'es bien chialeux. Tu sais, ça coûte rien, ça change rien, puis tu chiales pour rien. D'autres ont dit, ah, enfin, quelqu'un qui lève la main, puis qui chiale pour des bonnes raisons. Fait que, bref, je vais vous parler de cet employé qui a mis en évidence un comportement que plusieurs ont quand on va chez Subway. Mais est-ce que c'est acceptable ou non acceptable? Est-ce qu'il est bien fait ou pas bien fait? Vous allez pouvoir vous faire une idée quand je vous aurai raconté l'histoire dans quelques minutes. Tout de suite après, Tame Impala qui va nous chanter Dracula, mais pour l'instant, retour en 1996 avec Alanis Morissette qui nous chante Ironic à O.

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2: Allons voir si vous autres aussi, vous avez la même réaction. Parce que c'est assez partagé. Moitié-moitié, je te dirais. Je te raconte l'histoire, c'est un jeune homme qui travaille chez Subway. Et lui, il est tanné de voir les gens qui arrivent. Puis pendant qu'ils attendent pour soit commander ou attendre qu'on garnisse leur sandwich ou tout ça, prennent un sac de chips qui vient avec, l'ouvre, commence à me grignoter 2-3 chips pendant qu'on attend. Lui, le jeune homme, décide que ça suffit. Lui, il trouve que ça se fait pas. Parce qu'il dit, tu l'as même pas encore payé ton chip et tu me le manges déjà de même. Puis ça montre que ça fonctionne pas. Quel client désagréable. Puis il commence à chialer assez solidement. Et les gens ont trouvé qu'il chialait un peu pour rien. Parce qu'il dit, moi, tu sais, il y a bien des gens qui ont dit, mais moi, je fais ça. Qu'est-ce que ça change? Je le paye mon chip à la fin. Tu sais, c'est la même affaire que quand t'arrives à l'épicerie, là, puis tu sais, t'ouvres ton... T'as faim, qu'est-ce que tu veux, là, puis là, t'es en train de faire ton épicerie, puis tu dis, ah, oh, tu sais, moi, l'ouvrir, là, ça, tu le payes à la fin, là. Tu sais, tu le payes même, c'est ton problème à toi, tu le payes, il y en a moins dedans qu'il y en avait. C'est normal, t'en as mangé. Fait que, tu sais, c'est correct, ça. Ben, à mon avis, à moi, peut-être que toi, tu trouves pas ça correct. Ben, moi, je trouve pas ça. Je trouve que c'est loin d'être du vol. Tu le payes, ton sac. Même affaire pour le sac chez Subway. Tu sais, t'es là, t'attends. C'est sûr que si tu dis, non, on va prendre les biscuits au lieu de sac de chips, tu laisses le sac de chips aux trois quarts vide. C'est sûr que ça marche pas. Mais tu sais, si toi, tu pars avec ton chip, t'as le cœur pis ton sandwich, puis que t'as mangé, moi, c'est ton chip en attendant, y a-tu vraiment quelque chose? C'est pas du vol. En tout cas, c'est loin de l'être. Ce qui est du vol, dans une épicerie, parce que là, tu vas avoir une incidence sur le prix que tu vas payer. C'est, mettons, là, tu décides, oh, les raisins, à 8,99 la livre, c'est cher. Est-ce qu'ils sont bons? T'en prends un petit dans le sac, puis là, tu y goûtes, non, molette, oh, pas bon. Ou bien, ils sont excellents. Puis des fois, tu sais, t'en prends un. Tu sais, peut-être que tu tombes sur le mauvais de la grappe, là, puis que tout le reste de la grappe est bonne. En tout cas, mais ça,

0: Courte pause, on a le hit des Grands Bazous qui s'en vient. D'ailleurs, vous ne manquez pas Richard Z qui est là tous les midis, de midi à 13h sur l'heure du midi, avec toujours de l'excellente musique. Et là, aujourd'hui, retour en 86 avec Bon Jovi qui va nous chanter Wanted, Dead or Live. Vous l'entendrez sûrement pas ce midi, cette chanson-là, mais c'est le genre d'ambiance, c'est le genre de chanson que vous allez entendre quand vous synthonisez les Grands Bazous avec Richard Z-Sirois.
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14: Abitibi, ce matin, on se promène entre le soleil et les nuages. Ça va être comme ça pour une bonne partie de la journée. Jusqu'à cet après-midi où les nuages vont prendre un peu plus de place. Ça amène 30% de probabilité d'averse. Ça va quand même être chaud. Maximum 23 avec le facteur humidex. On pourrait ressentir jusqu'à 26. Présentement, on a 19 degrés au cœur de la région. Demain, la journée commence bien avec du soleil. Ça se complique un peu en après-midi où là, on a des risques d'averse et risques d'orage. Mais à partir de mercredi, le beau temps s'installe pour plusieurs jours. Je tiens à saluer toute l'équipe du CarQuest du côté d'Amos. Merci d'être avec nous autres. On vous souhaite une excellente journée.
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2: Oh! On sait qu'il y a des sujets qu'il faut pas parler. Hein? On peut pas parler de religion, on peut pas parler d'argent, on peut pas parler de politique parce que c'est des sujets qui risquent de d'enflammer ou chacun a ses croyances, chacun a ses goûts, chacun peu importe. Puis ça peut faire des froids dans les discussions. À moins que tu parles de religion, dont je vais te parler maintenant. Ça va faire ça risque plus de faire rire les gens autour de la table que de les choquer. Parce qu'il y en a vraiment là qui sont c'est ridicule. Puis ça, j'en avais entendu parler une fois, mais je me disais, mais ça se peut pas qu'il y ait quelqu'un qui ait décidé de partir ça. Mais oui, c'est le pastafarisme. Ou qu'est-ce que c'est que le pastafarisme? C'est l'église du monstre spaghetti volant. Ouais, c'est que on s'entend là, que c'est assez satirique comme religion fondée en 2005, puis on a décidé de protester contre la décision du comité d'éducation de l'État du Kansas d'introduire l'enseignement du créationnisme dans le cours de sciences. Bon, on voulait protester, on a dit OK, c'est ridicule, la Terre a pas été créée par un bon Dieu, ça a été créé par l'évolution, par la peu importe en quoi tu crois, et non, c'est pas vrai qu'on va enseigner ça dans les cours de sciences. La science reste la science, la religion reste la religion. Les deux se mélangent que très, très, très rarement. Fait qu'on a décidé de protester, c'est resté. On a fait quand même différentes peintures. On a fait du même à certains temps du porte-à-porte. Mais je pense que c'était plus pour attirer l'attention sur la cause qu'on voulait défendre que pour essayer d'intéresser des gens à cette nouvelle religion-là. J'en ai deux autres. Celle-là, elle est très drôle, c'est le culte du prince Philippe. Le prince Philippe, on sait que c'est lui qui a marié la reine d'Angleterre. Et tu sais, il y a un certain culte autour de ce personnage-là. Mais ça se déplace encore, la renommée est encore plus grande dans ce culte-là, parce que ça vient d'une île, quelque part en Indonésie. Et selon la légende, il y a un homme de cette tribu-là, qui lui réussit à embarquer dans un bateau anglais au début du 19e siècle. Il se déguise en blanc, se ramasse en Angleterre et finalement réussit à épouser la reine d'Angleterre et devient le prince Philippe. Toujours un noir déguisé en blanc, là. Tabarouette. Je sais pas si on a vu la photo du prince Philippe dernièrement, mais en tout cas. Et là, ben, ça en est suivi cette légende-là, et cet homme-là serait un dieu, un héros chez lui parce qu'il aurait réussi à tromper tout le monde et à marier la reine d'Angleterre. Fait assez extraordinaire pour quelqu'un qui vit sur une petite île reclue du Pacifique. Et sinon, moi, j'ai beaucoup aimé celui-là parce que je savais que ça existait, mais je savais pas jusqu'où on avait poussé l'exercice. Et c'est le Jediisme ou le Jediisme qui est bien connu pour les fans de Star Wars. C'est une vraie religion. Il y a des gens qui ont créé vraiment une religion en partant du concept de la force, le concept des Jedi. Ça existe. C'est près de 20 000 adeptes au Canada seulement. Fait que quand même, c'est assez populaire, je te dirais. On pourrait même peut-être partir à un parti politique. Mais c'est simple. L'essentiel du code de Jedi, il n'y a pas d'émotion, il y a la paix. Il n'y a pas d'ignorance, il y a la connaissance. Il n'y a pas de passion, il y a la sérénité. Il n'y a pas de chaos, il y a l'harmonie. Et il n'y a pas la mort, il y a la force. Quand même. Et dans différents endroits. D'ailleurs, le Jediisme en Nouvelle-Zélande, je sais que c'est loin, là, mais le Jediisme en Nouvelle-Zélande, c'est ici au deuxième rang des religions les plus pratiquées au pays au début des années 2000. Quand même, parmi toutes les plus populaires, toutes les grandes religions du monde, c'est le Jediisme qui remporte la deuxième position. En tout cas, moi, s'il y en avait une religion à laquelle j'aurais le goût d'adhérer, c'est bien celle-là. Je marche comme on tombe avec Vincent Vallière à Haut. Merci d'être là. Bon matin.

0: reste à peu près une vingtaine de minutes à vos 100 000 matins avant l'arrivée d'Olivier Bombardier. C'est lui qui remplace Stéphanie Gagné, qui est en vacances cette semaine. Richard Zetsewa est là sur l'heure du midi. Olivier Poitras, c'est une journée d'Olivier aujourd'hui, qui lui vous accompagne sur l'heure en après-midi. Puis après ça, ben c'est vos équipes respectives du trafic qui s'installent à compter de 15 heures. Manquez rien de tout ça.
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7: Olivier Poitras avec vous dans les prochaines minutes. On va parler d'une bonne nouvelle pour des enfants de Rouyn-Noranda qui vont recevoir des sacs à dos qui seront offerts par le Club Optimiste. On revient là-dessus dans les prochaines minutes, tout de suite après Kane Brown et Marshmello. 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

0: Eh bien, il y a une bonne nouvelle qui est tombée du côté du club optimiste de Rouyn-Noranda où on va redonner 74 sacs à dos et plus de 7 000 $ en matériel à des enfants au courant de la semaine prochaine. C'est le club optimiste qui a pris cette initiative-là avec ses effectifs réduits. On parle de seulement 6 membres qui ont pu se donner la tâche de faire ces sacs à dos-là. Carl Joseph et Sylvain Rouleau, d'ailleurs, on parle de la trésorière et un des membres du club qui se sont mis aux côtés de leurs collègues, se sont attelés à préparer là en soirée au courant de la semaine des sacs à dos qui sont remis aux intervenantes des enfants. On parle de la journée de lundi et mardi dans le cadre de la 10e édition du projet Sac à dos. Donc, ce que dit Sylvain Rouleau, c'est que ça peut aussi empêcher l'enfant là, de ne pas aimer l'école. Donc, de partir l'année avec un sac neuf, du matériel neuf, ça peut peut-être le rattacher au milieu scolaire, le rattacher à quelque chose qui pourrait faire en sorte que cet élève-là soit fier de rentrer à l'école avec son nouveau sac à dos. De son côté, Carole Joseph, elle a élevé ses enfants seule et elle assure avoir reçu de l'aide de son entourage. Elle affirme aussi que ça n'a pas été une tâche facile et cette épreuve-là l'a sensibilisé à la cause du club. Donc, il y a beaucoup de parents monoparentales ou des enfants qui ont besoin de matériel scolaire qui sont pas capables de l'avoir malheureusement. Ah ben là, évidemment, on s'est attelé à la tâche du côté du club optimiste pour pouvoir leur remettre sac à dos matériel scolaire. Donc, on remarque aussi que le nombre de demandes d'aide a augmenté au fil du temps. D'autant plus là, que le club reçoit maintenant là, des demandes de l'organisme alternatif pour elle de Rouyn-Noranda. Donc, ce qu'on dit, c'est qu'on veut réussir aussi à combler des besoins des enfants. Et pour eux, ben, il y en a beaucoup qui sont déchirés entre la rentrée de l'école, qui n'ont pas vraiment de beau matériel ou qui, pour la plupart, n'ont rien du tout pour rentrer à l'école. Le club optimiste de Rouyn-Noranda qui existe depuis 1971 et qui a pour but, évidemment, de venir en aide aux jeunes de la communauté dans le besoin. Malgré, on parle de plus de 50 ans d'existence, ben, le club qui a frôlé la fermeture il y a pas moins de 2 ans. Il y a moins de 2 ans, en fait, par manque de membres. Et ben, on a réussi au moins à rester ouvert parce que on a réussi à, si on veut, trouver la meilleure façon de pas lâcher tout ça. On a réussi à aller chercher quelques autres membres pour pouvoir garder le club vivant. Évidemment, bon, si ce club-là n'existe pas, aujourd'hui, il n'y a pas de sac à dos, il n'y a pas de nouveau matériel scolaire qui est remis non plus à ces enfants-là. Sylvain Rouleau, lui, qui est régulièrement chargé de trouver des commanditaires et qui est aussi à la recherche d'un nouveau local parce que celui qu'ils utilisent actuel est partagé avec d'autres groupes, donc on peut pas toujours l'avoir. Donc, évidemment, ils aimeraient avoir un local à eux. C'est sûr qu'on peut pas toujours payer la location d'un local parce que, évidemment, chaque dollar qu'on reçoit, ben, on l'investit pour les enfants, donc de l'investir pour un local, c'est un petit peu plus difficile. Sac à dos rempli qui coûte entre 100 et 125 $, le total du montant est environ à 7 000 $, comme on l'a mentionné un peu plus tôt. Donc, évidemment, on est très fiers de ce qu'on a réussi à faire là, comme bureau agro qui a réussi à fournir du matériel scolaire cette année. 70 sacs à dos, c'est pas rien. Et là, ben évidemment, on va pouvoir remettre ça aux enfants de la région. Vous pouvez aller lire l'article ce matin, là, c'est sur le site de Radio-Canada. On parle d'un article d'Annabelle Ouellet. Fred, lui, de retour dans les prochaines minutes. Moi, je vous souhaite un bon matin sur nos ondes. On se reparle bientôt. Salut!
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0: Ben, c'est comme ça que ça se finit, cette édition du lundi 17 août de vos 100 000 matins. Merci d'avoir été là. Bougez pas, parce que Olivier Bombardier s'en vient dans quelques minutes pour le meilleur de la musique en avant-midi. C'est lui qui met la table pour Richard Z. Sirois qui est là avec ses grands bazous sur l'heure du midi. Sinon, Olivier Poitras vous accompagne cet après-midi avant l'arrivée de vos équipes respectives. Du trafic à compter de 15 heures, manquez pas ça. Demain, autre belle émission des vos 100 000 matins qui vous attend avec, entre autres, Francis Frappier de chez Finexia pour la chronique Finance. Passez une excellente journée. Merci d'avoir été avec nous aujourd'hui. On se retrouve demain matin, 6 heures. Salut.
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4: Tu sais, quand tu penses avoir oublié là de nourrir ton chat ou ton chien, fait que là, tu remontes chez vous et là, tu remarques que finalement, tu n'as pas d'animal de compagnie. C'est exactement ce qui est arrivé à moi ce matin. Je pense que j'allais me faire diagnostiquer un TDAH. Olivier Bombardier qui est avec vous cet avant-midi. J'espère que vous avez passé une excellente fin de semaine. Je suis allé faire un petit tour en bateau. C'était tout qu'une ride de bateau. L'été, ça sert à ça. Parlant de transport, dans les prochaines minutes, on va se parler des véhicules hybrides les moins chers en 2026, selon le guide de l'auto. Donc, si vous aviez en tête d'acheter un véhicule prochainement, je donne tout ça dans les prochaines minutes. On démarre le meilleur de la musique avec Google Dolls, Harris, A.O.

Il y a M&M qui met aux enchères sa collection personnelle de souliers de basket au profit d'une œuvre caritative. Hey, quand tu mets ça, là, ces souliers, t'imagines, tu marches dans la rue avec les souliers de M&M. C'est signé en plus M&M. Oh, tu te la pètes, tu te la pètes. Parlant d'M&M, on fait un retour en 2010 avec M&M et Rihanna. Love the way you lie. Ah oh.

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1: Peut-être qu'en ce moment, là, quand t'es rentré dans ton char là, ce matin pour aller travailler, t'as vu ton auto pis t'es comme « Impose web ». J'aurais peut-être dû de la changer, mais j'ai pas beaucoup de cash. Là. Pour vrai, là, c'est tough. Là. J'aimerais ça avoir une belle aubaine. Mais en ce moment, il y a le guide de l'auto qui a sorti son top 10 des véhicules hybrides les moins chers. Et ben je vais t'ai nommé, puisque je suis tellement pas bon là-dedans, là. Ben, juste les noms, d'après moi, tu prends ça sur une note de papier, là, tu donnes ça au concessionnaire, il va s'arranger avec ça. Troisième position, Hyundai Elantra hybride Luxury. Deuxième position, Kia Niro LX 2026. Et en première position, le moins cher, la Toyota Corolla hybride 2027. Ça me fait plaisir de t'avoir aidé là-dessus. On prend une courte pause et au retour, peu importe le char que t'as, tu vas pouvoir grimper le son max. Retour à 99 avec Smash Mouth All Stars. À haut, restez là.

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En 1993, la rue principale des colocs a su capturer la réalité d'une époque, celle où le développement de centres commerciaux devient un symbole de modernité au Québec. Mon prof de philo, il aurait bien aimé ça, que je lui dise cette phrase-là à l'école. J'aurais une bonne note, mais on laisse la bonne note aux colocs. La rue principale au meilleur de la musique.

0: au 10e rang des meilleurs gardiens du circuit Batman, c'est sorti hier. Selon le NHL Network, Jakob Debeche s'y retrouve. Non, mais tabarouais, il nous a sauvé les fesses, lui, à plusieurs reprises. Et ben, comme je le dis, le top 10, il est sorti. C'est quoi les autres? C'est quels sont les autres gardiens? Les meilleurs gardiens selon le NHL Network. On a en troisième position le gardien des Rangers de New York. En deuxième position, les Jets de Winnipeg. Et en première position, Lightning de Tampa Bay. Tabarouette, bravo les gars. Bravo, mais surtout un gros bravo à Jakob Debeche. On prend une courte pause et au retour, c'est Almost Monday avec No More Regrets à O.
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Nouvelle discipline fera son entrée aux Jeux olympiques de Los Angeles en 2028. Et bonne nouvelle, le Canada sera de la partie. Nos équipes de flag football viennent de connaître tout un week-end au championnat du monde avec une médaille d'or, une médaille de bronze et surtout deux billets pour les Jeux. Je vous explique ça dans les prochaines minutes, mais juste avant, on retourne en 92 avec un classique qu'on chante toujours aussi fort. Le meilleur de la musique, Porno Blondes, What's Up à

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1: Bonne nouvelle pour le Canada, puisque nos deux équipes de flag football iront aux Jeux olympiques de Los Angeles en 2028. Et les Canadiennes n'ont pas simplement obtenu leur billet, là. Elles sont devenues championnes du monde dimanche en Allemagne grâce à une victoire de 27-20 contre les États-Unis. La quart arrière, Sarah Parker, a même été nommée joueuse par excellence du tournoi. Puis pour les gars, ben, le Canada a décroché la médaille de bronze en battant le Mexique 34-26 en prolongation, ce qui lui a également permis de se qualifier pour les Jeux. Et ce sera historique, la gang, puisque le flag football fera ses débuts olympiques à Los Angeles en 2028. Donc, dans deux ans, là, on va avoir un tout nouveau sport à surveiller et deux équipes canadiennes à encourager. C'est pas rien. Bravo, la gang. Bravo. On prend une courte pause et au retour, le meilleur de la musique. Cameron Whitcomb avec Kingdom of Fear. Ah oh!
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1: Un prochain film pour les têtes à claque. Est-ce que ça vous tente? Il y a le créateur Michel Baudet là, qui va célébrer ses 20 ans. Les 20 ans, lui, de têtes à claque. Là, tout ça a été inventé dans son sous-sol en 2006. Ça a pogné sur un moyen temps. Là. Ça vous tente d'aller réécouter tout ça? Il y a une chaîne YouTube là, qui frôle encore les 2 millions de vues par mois. Ça pogne, ça pogne. Mais là, on parle d'un long métrage. Il aimerait bien ça, là. Est-ce que ça va se faire, les dates pis tout ça? Mais ça s'enligne. Ça s'enligne pour aller au cinéma. En tout cas, ça reste à voir, mais on aimerait bien ça. On prend une courte pause et au retour, des choix là avec Counting Blue Cars. Au meilleur de la musique. Oh!
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un documentaire qui va sortir prochainement, qui va mettre en lumière le batteur du groupe Blink-182, qui est Travis Barker. On va parler de la paternité, le dépassement d'un traumatisme, sa relation avec la batterie, son chemin vers la sobriété, après le terrible accident d'avion qui est survenu en 2008, qui a bouleversé sa vie. Le documentaire va s'appeler Travis Barker, Louder Than Fear, qui va sortir prochainement. Parlant de Blink-182, pourquoi pas se l'offrir en musique avec I Miss You, un retour en 2003 au meilleur de la musique à haut.

La chanson Respire de Jonas and the Massive Attraction s'est sortie en mai 2013 et ça occupe une place particulière dans l'histoire du groupe puisqu'il s'agit de leur tout premier single en français destiné spécialement à leur marché local québécois et on se l'offre au meilleur de la musique. Respire, Jonas and the Massive Attraction à haut.

L'intelligence artificielle pourrait maintenant changer complètement notre façon de vivre un deuil. Il y a des services qui permettent de créer une sorte de version virtuelle d'une personne décédée. On fournit à l'intelligence artificielle des photos, des images, des souvenirs ou encore des enregistrements de sa voix et elle peut ensuite imiter cette personne dans une conversation. Il y a un Américain qui a par exemple dépensé seulement 30$ pour créer un robot conventionnel inspiré de son cousin décédé. Il peut maintenant lui écrire et même lui parler avec une voix qui tente de ressembler à la sienne. Mais ça soulève une grosse question, là. Est-ce que ça aide vraiment à faire son deuil ou est-ce que ça nous empêche justement de laisser partir la personne? Il y a des psychologues qui appellent à la prudence notamment parce qu'on pourrait finir par s'attacher énormément à cette présence artificielle. Personnellement, je trouve ça fascinant, mais aussi un peu troublant.

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un groupe qui combine la musique traditionnelle québécoise et franco-ontarienne comme le violon traditionnel. C'est le meilleur de la musique. Les Rat Swamp, à notre tour, à haut.

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1: Des gars qui ont passé une excellente fin de semaine, on va pouvoir les retrouver dans les prochaines minutes dès midi dans les Grands Bazous. Richard Z et Sylvain Caron, là, ils sont prêts en tabarouette. Puis ils vont même commencer avec un gros, gros, gros hit, là. Sorti en 68 des Rolling Stones. Mais je vais leur laisser le plaisir de vous le présenter. Mon nom, c'est Ali Bombardier. On se retrouve tout au long de la semaine, l'avant-midi, dès 9h, avec le meilleur de la musique. Bye-bye, puis bon lundi, bon début de semaine, là. Lâchez pas, on vient de commencer la semaine.
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2: Oh. Ah ben salut tout le monde. Bon début de semaine. Merci de choisir les stations hauts du réseau Arsenal Média. Merci surtout d'être à l'écoute de ce show radio qui s'appelle Les Grands Bazous. Et pour m'accompagner dans cette aventure, Sylvain Caron.
3: Oh, c'est bien dit, dans cette aventure, oui, cette belle aventure qui se poursuit à chaque midi avec votre musique préférée. Il y a Richard Z qui est en grande forme, je peux en témoigner.
2: Ben merci, c'est fin. Oui, non, je suis vraiment de bonne humeur. Beau week-end, la semaine commence bien.
3: Oui.
2: Mais ça va commencer avec une chanson diabolique.
3: Oh, oui. Devil.
2: Devil, oui. C'est Mick Jagger dans Sympathy for the Devil. Lui chante comme s'il était Satan, le diable.
3: Ouais.
2: Et ce qu'il fait dans la chanson, ben, il blâme l'humanité d'être complice d'assassinats et de massacres dont il est aussi responsable. C'est un petit peu la thématique.
3: Ben, c'est un concept. Là, ça
2: commence-tu bien la semaine?
3: T'es macabre, toi?
2: Oui. Bon appétit. Sympathy for the Devil, des Rolling Stones, au meilleur de la musique.

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1: 17 août aujourd'hui et le 17 août en 1991, il y a le groupe Nirvana qui tourne le clip de Smells Like Teen Spirit en Californie. Le coût de production, moins de 50 000 $. Et le public que l'on voit dans le gymnase de l'école.
2: Oui, le fameux gymnase.
1: Ce sont de vrais fans de Nirvana. Ce n'étaient pas des figurants, c'était des tripeux.
2: Ils ont dû triper ben raide,
1: oui, dire. La musique de Kurt Cobain. Le clip a permis à Nirvana de remporter plusieurs prix. Meilleur nouvel artiste, meilleur groupe alternatif au MTV Video Music Awards en 92. Et en 2000, le livre des records Guinness a nommé Teen Spirit le clip le plus diffusé dans l'histoire de MTV. Oui. Europe. Et d'où ça vient, le titre de la phrase? Ben, c'est une amie de Kurt Cobain qui était dans un groupe qui s'appelle Bikini Kill.
2: OK.
1: Elle s'appelle Kathleen Anna. Elle a déjà dit à Kurt, « You smells like Teen Spirit. » C'est un déodorant.
2: Oui, oui, c'est vrai.
1: Teen Spirit, c'est un déodorant. Puis lui, ben, il a bien pris ça. Il a dit, « Hey, quel beau titre de chanson, You smells like Teen Spirit. » Voici Nirvana au meilleur de la musique.
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0: Ben, c'est toujours le meilleur de la musique sur le réseau Arsenal Media, plus grand radio diffuseur au Québec. On a un quart d'heure non-stop devant nous avec, entre autres, R.E.M. Poison, et ça va commencer avec le groupe Scorpions, une pièce qui s'appelle Still Loving You. C'est un groupe quand même hard rock, metal, mais ils ont même un vinyle composé seulement de ballades.
1: Et Dieu sait qu'ils ont marqué les fins de soirée de plusieurs. À regarder les autres danser.
0: Et à regarder les autres partir avec,
1: avec
0: des conquêtes.
1: Qu'on convoitait.
0: Des conquêtes à 3h du matin, puis tout, puis moi, on regardait. Puis
1: c'est
0: on
1: ça.
0: Il y en a qui sont dansés. Nous, c'était la musique qui nous intéressait.
1: Oui.
0: Eh hey, bien, Still Loving You, des Scorpions, ça s'en vient dans un instant pour meilleur de la musique.
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2: Oh. Ah, ben, le groupe Jet avec Are You Gonna Be My Girl. La première version de la chanson, c'était You Are Not Gonna Be My Girl.
3: Oups.
2: Et puis là, les musiciens du groupe ont dit, ben là, peux-tu rendre un petit peu plus ben positif?
3: Oui. Et accrocheur.
2: Ben oui, accrocheur, parce que là, si tu pognes pas, à un moment donné. C'est devenu Are You Gonna Be My Girl. Dans le monde du sport, Sylvain.
3: Hey, je voulais dire une joke plate, Richard. Ça aurait pu être un titre d'une de tes chansons.
2: OK.
3: Oui, sport!
2: Salut, bye!
3: Les Blue Jays de Toronto, congé aujourd'hui. On peut dire congé bien mérité malgré leur défaite d'hier face aux Yankees de New York en 10e manche. Les Blue Jays qui se sont drôlement remplacés. Et demain, c'est le début d'une série qui sera pas facile non plus face aux Devil Rays à Tampa Bay. Dieu sait que les Devil Rays sont une des équipes les plus difficiles à battre à domicile. Donc, c'est une bonne commande pour les Blue Jays. Et se poursuit du côté des hommes et des femmes le tournoi de tennis de Cincinnati.
2: J'aime beaucoup cette chanson. Daniel Boucher, chez nous, au meilleur de la musique.
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1: Les boys, pour conclure ce show radio, demain, entre autres, Offenbach, les Red Hot Chili Peppers et The Offspring. Merci, Sylvain Caron, toujours de bonne humeur.
2: Yes, sir. Oui, oui, on aime ça. On aime ça le midi, accompagner le monde pendant qu'on a un bon lunch.
1: Et pendant que nous, on mange pas, pendant que les autres sont
2: là. Oui, exactement, notre sandwich au ballonné, c'est après.
1: Ah ben merci pour cette présence, Sylvain. Je vous invite à rester à l'écoute des stations haut du réseau Arsenal Média, parce qu'ici, c'est toujours le meilleur de la musique. À demain tout le monde. Salut. Bye.

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15: Bonjour, ici Boris Chassagne. L'augmentation des prix de l'essence a fait grimper l'inflation à 3% en juillet au pays. À l'épicerie, les prix ont augmenté de 3,1% en juillet, en baisse par rapport aux 3,9% enregistrés en juin. Le prochain gouvernement du Québec devra dès l'an prochain réduire ses dépenses d'au moins 2 milliards de dollars pour maintenir le cap vers l'équilibre budgétaire. C'est ce qui ressort d'une analyse du vérificateur général du Québec portant sur le rapport préélectoral 2026. Et c'est aujourd'hui que doit être signée l'entente énergétique de Churchill Falls entre le Québec et Terre-Neuve et Labrador. La première ministre du Québec, Christine Fréchette, procédera à sa signature aux côtés de son homologue de Terre-Neuve et Labrador, Tony Wickham. L'entente doit remplacer un contrat signé en 1969 et qui doit expirer en 2041. C'était vos manchettes.

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3: Hello, hello, bon début d'après-midi. Un vieux poitrin qui vous retrouve dans le meilleur de la musique. Un gros merci d'être branché sur nos ondes en ce lundi 17 août. Salutations si vous êtes en vacances, si vous profitez d'une journée de congé. Salutations si vous êtes au travail aussi. Merci d'être là. Dans les prochaines, on aura la musique de Mumford & Son avec Chris Stapleton. Ça s'en vient. Congos, come with me now. On part ça aussi avec Tame Impala et Dracula à haut.

Ah ben, c'est un duo qui a très bien fonctionné et c'est pas pour rien également que la chanson se retrouve dans les sommets des palmarès pour l'été 2026. Mumford & Sons, Chris Stapleton, chanson Here. Vous êtes dans le meilleur de la musique. Olivier Poitras avec vous jusqu'à 15h.

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1: Avant l'été, on appelle ça des fois la saison du tourisme, hein, parce que les gens vont se promener à gauche, à droite, un peu partout à travers la province, vont changer de région. Et on n'a pas fait exception cette année dans la région. D'ailleurs, encore beaucoup de gens qui y sont, que ce soit, des fois les gens qui viennent profiter de nos parcs naturels pour aller marcher. D'autres qui viennent visiter, qui sont de passage, vont arrêter dans nos restaurants, nos hôtels. Salutations d'ailleurs, je vous l'ai dit, si vous êtes en vacances, si vous vous promenez, si vous êtes pas natif de la région, mais vous êtes là pendant votre journée de congé, salutations. Merci d'être branché sur nos ondes. La musique de Somber, ça s'en vient dans les prochaines. C'est Homebreaker au retour.
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Ben, il y a un nouvel album qui s'en vient à l'automne prochain. Nouveauté également qui sera lancée à la fin de la semaine pour Sarah Dufour. Je vous en dis pas plus. On poursuit d'ailleurs. Je suis mêlé à O.

0: des fois dans la vie, il y a des choses qui font pas du tout partie de tes plans. Et c'est comme ça, tu te dis, ben non, pourquoi je ferais ça? Mais parfois, ça peut changer assez rapidement. Un simple défi peut tout changer. Parlez-en à mon nez, par exemple. Pursing au nez. J'aurais jamais pensé ça, faire ça dans ma vie. Mais pourtant, j'ai fait ça. Vendredi soir, sorti avec les collègues et la famille et tout ça. La belle-fille qui me dit pas game de te faire percer le nez. J'ai dit, si tu le fais, je le fais. Je l'ai fait. Elle aussi. Self-aware dans les prochaines.
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1: Et lui, il aura plusieurs nominations lors du gala de la disque en novembre prochain, autant solo, Muriel Fedette, qu'avec Classe Moyenne. D'ailleurs, Le Bon Choix, qui fait partie des plus gros hits québécois de l'année 2026. On poursuit la musique avec Marshmello et Jelly Roll. C'est Holy Water dans le meilleur de la musique.

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1: On arrive au moment fort de l'année pour les artistes. Beaucoup d'albums qui vont sortir à l'automne, qui s'en viennent. D'ailleurs, je vous ai parlé de Sarah Dufour un peu plus tôt. Sarah Dufour qui va lancer une nouveauté, d'ailleurs, à la fin de la semaine. Il y aura son album aussi qui va venir cet automne. Il y en a un autre aussi qui a un album prévu pour le mois d'octobre. Et ça fait longtemps, d'ailleurs, qu'on l'attend. Ça fait... Ça fait tout près de 4 ou 5 ans. Et d'ailleurs, il a lancé une nouveauté au début du printemps. Un gars de l'Ontario qui a le Québec tatoué sur le cœur. C'est Tonk avec Time Machine. C'est ce qui s'en vient dans les prochaines minutes. Olivier Poitras avec vous dans le meilleur de la musique. Jusqu'à 15h.
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0: demain.
1: Restez branchés dans les prochaines minutes. Ce sera le trafic à compter de 15h. Manquez pas les hits avec Chuck à 18h. Nous, on se reparle demain. Je vous souhaite une bonne fin de journée sur nos ondes. Salut! Docteur.

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14: Ici Michel Scarpino. Après des années de négociations, le Québec et Terre-Neuve et Labrador, en collaboration avec le fédéral, ont annoncé la conclusion d'une entente cadre visant à augmenter la capacité de production en électricité de Churchill Falls. L'entente prévoit des investissements de plus de 50 milliards pour l'amélioration et la construction de projets hydroélectriques et éoliens, ainsi que des projets de lignes de transport, selon les documents fournis par le gouvernement fédéral. Les principaux négociateurs commerciaux canadiens doivent rencontrer aujourd'hui le représentant américain au commerce, Jamieson Greer, et le secrétaire au commerce, Howard Lutnick, environ 36 heures avant l'entrée en vigueur de la dernière série des droits de douane. On sait que le président Trump a signé un décret imposant des droits de douane de 50% sur une série de produits canadiens à partir de mercredi minuit. 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
1: Bon début de semaine, bon lundi, mon nom est Chuck, je m'installe dans le trafic. Merci de nous avoir choisi pour le retour à la maison avec ben l'action, gros lundi. J'ai l'impression que ça va être une grosse semaine. Ben du monde qui revenait de vacances aujourd'hui. Bon courage. Pour les autres, ben c'est un peu un lundi comme les autres, quoique on va avoir des belles journées d'été cette semaine prévues. On peut encore en profiter en masse. C'est pas fini cet été 2026 et on va fêter ça. On va y aller avec la toune de guerrier parce que oui, c'est vrai que lundi, c'est pas toujours évident. C'est pas... des fois, c'est des gros débuts de semaine avec la rentrée qui s'en vient en plus. Là, sauf que pour plusieurs, ça rajoute du stock à penser. Puis, on va y aller en mode, là, on s'en va en finale de la Coupe Stanley, 7e match, avec Jump Around. C'est House of Pain qui s'en vient dans les prochaines minutes. Et pour commencer, Seven Nation Army. C'est pour ça que je fais des allusions au hockey. Tout un tonne de sport, ça. C'est les White Stripes sur le mer. 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

fin de semaine, c'était le Festival Lasso du côté de Montréal. Je suis sûr qu'il y a bien du monde qui s'est déplacé du côté du Festival Lasso en mode botte de cowboy, en mode rodeo country. On a sorti les banjos hier en plus avec Mumford & Sons qui donne toujours un excellent show. À chaque fois que j'ai les vu en spectacle, ils donnent vraiment un show pas croyable. En plus, ils ont sorti un nouvel album cette année, Prize Fighter, avec la chanson Here, avec Chris Stapleton, qu'on vous joue abondamment ici à O, qui a fait son entrée il y a quelques semaines déjà dans le Hit 15. Un autre qui a fait son entrée dans le Hit 15, c'est Cameron Whitcomb, qui était au Festival Lasso avec sa dernière chanson, Kingdom of Fear. Il donne... lui, je l'ai pas encore vu en show, là, mais ça a l'air d'être une bête de scène. Je voyais des images, là, parce que malheureusement, je l'ai manqué, mais... il a l'air de se donner, là. Il est vraiment à surveiller. C'est un Canadien en plus. Et dans les noms qui n'étaient pas au Festival Lasso, mais qui l'ont fait dans les dernières années, ben il y a Shabuzi, qui est dans les gros noms du country. Lui, voir en show, ça doit être tout un party. Parce que son répertoire, c'est souvent des chansons qui parlent d'être au bar avec ses amis jusqu'à tard le soir. Et c'est le cas de la dernière, Cowgirl, qu'on écoute sur Le Meilleur de la Musique à Haut.

Un peu plus tôt, je parlais dans le trafic du Festival Lasso. Vous êtes plusieurs à m'avoir écrit que vous avez vu Cameron Whitcomb en show. Qu'effectivement, il donne vraiment tout un show. Il y a aussi quelques personnes qui m'ont dit « Ah, moi, c'est Classe Moyenne, le groupe québécois qui était du Festival Lasso en fin de semaine et qui a été un coup de cœur. C'est le fun parce qu'on en joue pas mal ici à Haut. Donc, content que vous soyez contents. C'est quoi votre show de l'été 2026? Parce que là, tu sais, je veux pas être rabat-joie. On est quand même le 17 août. Il reste en masse de temps à l'été quand même. Mais on est quand même à l'étape où la rentrée scolaire approche. La fête du travail, tranquillement, mais sûrement, ça sent bien. Je me pose déjà la question. Moi, je suis passionné de musique. Le gars de radio, je me dis, ah, c'est quoi les gros shows de l'été au Québec en 2026? Puis il peut y avoir plusieurs réponses, là, parce qu'il y en a eu bien des shows à bien des endroits. Les gens qui se sont déplacés d'un bord puis d'autres du Québec pour aller voir des shows. Moi, personnellement, pas mal... Pas mal Offspring, là. Tu sais, par un bout, ça a été Lumineers au Festival d'été de Québec, mais The Offspring, je pense, c'est unanime aussi, là. Peu importe où ils ont passé au Québec cet été. Ils ont donné un gros show. Puis, des fois, les attentes sont un peu basses parce que là, tu te dis, ils peuvent pas avoir la même énergie que quand il y avait 20 ans, évidemment. Mais quand même, malgré tout, malgré leur bagage, ben, ils donnent encore tout un show. Moi, j'ai été vraiment impressionné par le spectacle de The Offspring et par la reprise de Taylor Swift. Ils se gardent à jour en plus de ça pour aller rejoindre les plus jeunes générations. Ça a fait jaser ça aussi. The Offspring qui joue du Taylor Swift. Tu peux m'écrire là-dessus ton show de l'été 2026. C'était quoi? Et justement, The Kids Aren't Alright. Ça s'en vient, The Offspring. Oh.

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2: Pour la fin d'après-midi, à Rouyn-Noranda, la Sarre, alternance sur les nuages, 30% de probabilité d'averse avec un maximum à 23, un humidex à 26 par endroit. Ce soir et cette nuit, partiellement nuageux, avec quelques nuages, nappes de brouillard qui se font au courant de la nuit. Et ça se déforme, ces nappes de brouillard, le matin, ça se dissipe, avec un risque d'orage en après-midi pour demain, un maximum de 23, maximum de 20 degrés pour mercredi, alternance sur les nuages, même scénario avec un maximum de 21 pour jeudi, même scénario pour vendredi, avec un maximum de 22 en Abitibi.

Une nouveauté coup de cœur ici à O, une chanson qui a fait son entrée directement à sa première semaine dans les 15 en 10e place. Oh, ça, c'est rare qu'on voit ça. Les réactions sont vraiment fortes pour Almost Monday et No More Regrets sur le meilleur, la musique à O.

0: Triste nouvelle qui a été annoncée hier tard en soirée. Donc, la plupart des gens l'ont appris ce matin. En tout cas, pour les gens de mon âge, là, c'était vraiment partout parce que c'est une actrice qui a marqué ma génération. C'est Aileen Panettiere qui est décédée à l'âge de 36 ans, connue pour ses rôles dans les séries télévisées Heroes, Nashville. Elle est morte à l'âge de 36 ans, c'est ce qu'a rapporté les médias. Comme ABC News qui a confirmé la nouvelle, c'est le père de la comédienne lui-même qui a confirmé son décès dans un communiqué transmis à ABC News. C'est avec une profonde tristesse que nous faisons part de la mort tragique de notre Aileen adoré. C'était une lumière incroyable et une force de la nature qui a apporté de l'amour et de la joie. C'est ce qu'on pouvait y lire. C'est une perte inimaginable. Celui-ci a demandé de respecter l'intimité de la famille, donc on demande aux TMZ de ce monde qui sont spécialisés dans les potins de respecter, pas trop fouiller, à essayer de trouver la cause du décès. Elle qui est née en 1989, Aileen Panettiere, a commencé enfin à apparaître sur les écrans et plus récemment, on l'avait vu dans les films Scream, entre autres, et dans plusieurs films dans les années 2000. Ça a vraiment marqué les gens de mon âge, la carrière de Aileen Panettiere. Évidemment que c'est une nouvelle qui a été frappante ce matin pour les amateurs de cinéma, évidemment, pour les millennials. Et bien sûr que c'est une nouvelle qui est triste tout court. On a dans les prochaines minutes Morgan Wallen qui est là avec Thinking About Me.
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0: merci d'avoir choisi le trafic à eau. En ce lundi, mon nom est Chuck, on est ensemble jusqu'à 18h et par la suite, on prolonge le plaisir de 18h à 19h avec les hits. Et le prochain en est tout un. C'est un hit des Cranberries. On pense tout le temps à Zombie, mais il y en a tellement eu d'autres, des grosses chansons dans les années 90. C'est le cas de Hot My Family. C'est une chanson qui est sortie le 21 novembre 94 sur leur deuxième album, No Need to Argue. C'est le deuxième single de cet album-là. Et bien sûr que ça a été un succès en Irlande, dans le groupe natal du groupe. Ça a été aussi, par la suite, un hit en Nouvelle-Zélande, ici au Canada, aux États-Unis, en France. Comme on dit le principe, un peu partout sur la planète. C'est un morceau qui est très personnel à la chanteuse, qui raconte l'envie, le désir de retrouver sa vie simple d'enfant après avoir connu le succès. Donc, une espèce de retour aux racines pour elle et pour le groupe. Une belle chanson qui est une balade. On peut le qualifier d'une balade, mais avec beaucoup de rythme. Et ça s'en vient dans les prochaines minutes. Hot to My Family, The Cranberries Out.
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2: Ici Michel Scarpino, voici le bilan de l'actualité. Tout d'abord, le gouvernement du Canada fait savoir qu'il investit 2,5 millions afin de permettre la rénovation et l'expansion d'hôtels qualité Inn et Suites de Val-d'Or. L'hôtel ajoutera 42 unités d'hébergement aux 82 chambres et suites existantes. L'établissement veut aussi rénover ses chambres actuelles. On estime que cet appui de développement économique Canada, qui a été annoncé par la députée et ministre Mandy Golmasti, permettra de bonifier l'offre en hébergement hôtelier dans la région. Un homme a perdu la vie alors que son véhicule tout-terrain est entré en collision avec un poteau à La Verlochère-Anglier dans la MRC de Témiscamingue samedi vers 16h. Selon la Sûreté du Québec, la collision est survenue dans un secteur boisé après une sortie de route. Selon les premières informations, le conducteur du VTT, qui était seul à bord du véhicule, en aurait perdu la maîtrise avant la collision. Il a été transporté à l'hôpital dans un état critique où son décès a été constaté. Un policier en enquête collision a été dépêché sur les lieux pour faire la lumière sur les causes et les circonstances de cette collision. Selon la Sûreté du Québec, l'alcool pourrait être en cause. Et puis la majorité des efforts à fournir pour atteindre l'équilibre budgétaire tomberont dans la cour du prochain gouvernement, selon l'analyse du vérificateur général du Québec, portant sur le rapport préélectoral 2026. Québec devra se serrer la ceinture pour respecter la loi sur l'équilibre budgétaire qui exige d'enrayer le déficit d'ici 2029-2030. Ainsi, le prochain gouvernement devra fournir des efforts budgétaires de 2 milliards dès l'an prochain pour maintenir le cap vers l'équilibre budgétaire. L'année suivante, le cadre financier prévoit un effort de 3 milliards, en plus d'un écart d'1,85 milliard à résorber. C'est ce qui complète le bilan de l'actualité Arsenal Média. On vous souhaite une bonne fin de journée avec nous. 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
3: Les Blue Jays de Toronto qui nous font triper en ce moment, c'est vraiment le fun. On voit ça aller ensemble parce que quand j'ai commencé à être dans le trafic avec vous cet été, les Blue Jays de Toronto, ça allait plus ou moins bien. Là, il y a eu un paquet d'échanges dans le coin de la date limite des transactions. Et là, les Blue Jays de Toronto se retrouvent soudainement de retour au cœur de la course aux séries éliminatoires de la Ligue américaine. Ça l'était possible dans les dernières semaines, mais là, ça l'est plus que jamais. Ils occupent toujours la dernière place de la division Est. Cependant, dans la Ligue américaine, il y a de la grosse compétition. Ça va être très serré. Avec une malgré une fiche de 61 victoires, 65 défaites, les Jays ne sont qu'à un match des Orioles de Baltimore pour la troisième et dernière place des équipes repêchées, après avoir remporté 13 de leurs 20 derniers matchs. Et là, c'était une longue stretch. C'était vraiment exigeant comme calendrier. 17 jours consécutifs de baseball. Toronto, une journée de congé aujourd'hui avant d'entamer une série de 6 matchs. Ça commence demain face aux Rays de Tampa Bay, qui sont les meneurs de la division des Jays. 74 victoires, 49 défaites, meneurs de la Ligue américaine. Par la suite, on sera du côté du Bronx pour une série de fin de semaine contre les Yankees de New York, qui sont devant les Jays au classement de la division. Donc, c'est à double tranchant. Si on réussit à gagner des matchs et à bien performer, ça peut être vraiment bénéfique, tandis que l'inverse, ben, ce serait un peu plus catastrophique, mais malgré tout, après ça, on dit, selon les experts, que les Blue Jays auraient le troisième calendrier le plus facile pour la suite de la saison. On va affronter aucune équipe qui affiche actuellement une fiche supérieure à 500 lors des 30 derniers matchs de la saison. Ce sera des équipes très ordinaires comme Seattle, Cleveland, Baltimore, Détroit et les Rangers de Texas, qui sont toutes des équipes en lice pour la dernière place des séries éliminatoires. Donc, c'est pas des puissances. Ça va être une méchante bonne fin de saison pour les Blue Jays de Toronto. Ça va être le fun à surveiller. Parlant de Toronto, qu'est-ce qui se passe avec Kawhi Leonard? À Toronto, la NBA n'a trouvé aucune preuve indiquant que le propriétaire des Clippers de Los Angeles aurait détourné des fonds via les commanditaires de l'équipe pour donner plus d'argent à Kawhi Leonard dans le but de contourner le plafond salarial. C'est ce qui bloque la transaction entre les Raptors et les Clippers en ce moment, selon trois personnes au courant des discussions qui ont eu lieu dans ces derniers jours entre les deux parties. ESPN nous dit que ça devrait être conclu comme transaction. En tout cas, pour l'instant, le clan de Kawhi Leonard, les Raptors de Toronto font comme si Kawhi allait commencer la saison à Toronto, comme si de rien n'était, ou presque. Et finalement, les Québécois Félix Auger-Aliassime et Gabriel Diallo vont défendre les couleurs du Canada lors du deuxième tour des qualifications de la Coupe Davis en septembre au Centre Vidéotron. Les Canadiens vont affronter les Français, du coup, les 18 et 19 septembre dans une rencontre au meilleur de 5 matchs. Une place au final en novembre est à l'enjeu. Félix Auger-Aliassime, qui est la 4e raquette mondiale, montre une fiche de 13 victoires, 4 défaites en Coupe Davis.

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1: Bon début de semaine, bon lundi et surtout, bon retour à la maison. Mon nom est Chuck, on est ensemble dans le trafic avec bien des choses à jaser en ce lundi. C'est un gros début de semaine, ce qui annonce probablement là, une semaine avec bien de l'action. On a appris aujourd'hui, entre autres, le projet de Churchill Falls au Québec va injecter jusqu'à 55 milliards. J'en parle un peu plus tard dans le trafic. Gros projet, disons, qui s'en vient. Et gros show pour Cameron Whitcomb en fin de semaine du côté du festival Lasso à Montréal. Si t'es allé au festival, tu peux m'écrire, ça me fait plaisir de te lire là-dessus. Mais de ce que vous m'avez écrit jusqu'à maintenant, de ce que j'ai pu voir sur les réseaux sociaux, Cameron Whitcomb donne tout un show. C'est une bête de scène, c'est un Canadien en plus. Un petit gars du BC et il s'en vient dans les prochaines minutes avec Kingdom of Fear. Et juste avant le groupe irlandais, The Cranberries comme promis, avec Ah, tu m'as family out.

Annonce majeure aujourd'hui dans le cas de Hydro-Québec qui va injecter jusqu'à 55 milliards pour le projet de Churchill Falls. Projet qui est beaucoup plus gros, mais qui va coûter aussi beaucoup plus cher à 10 jours du déclenchement des élections générales. Québec a signé une nouvelle entente de principe avec Terre-Neuve et Labrador pour permettre à Hydro-Québec d'investir 55 milliards dans ce qui va devenir le plus important projet hydroélectrique de l'histoire en Amérique du Nord. Rien de moins. La société d'État y produirait suffisamment d'électricité pour alimenter 3 millions de foyers québécois à faible coût au cours des 50 prochaines années. Hydro-Québec soutient que cette entente permettra de sécuriser l'avenir énergétique du Québec et de répondre à la hausse de la demande en électricité. Il y a plusieurs détails qui concernent ce projet-là. Il y a beaucoup de techniques là, en termes de mégawatts et etc. Donc, c'est bien intéressant de voir où est-ce que ça va aller, ce projet-là, et aussi comment ça va être discuté en campagne électorale. Ça, pour les amateurs, ceux qui aiment se régaler de politique, ça approche les élections et on va pouvoir suivre ça, évidemment. Ça va être dans les gros sujets de la rentrée, très possiblement.

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2: Grosse nouvelle dans le monde laitier au Québec. Tout un début de semaine, on apprend aujourd'hui que c'est le lait avec 6 % de gras qui débarque dans les épiceries québécoises. Le lait avec 6 % de matière grasse est arrivé dans des bannières connues d'alimentation au Québec depuis maintenant quelques jours, mais ça devrait être maintenant répandu pas mal là, en ce début de semaine. Il est maintenant disponible dans les plus grosses chaînes. Et je sais pas si c'est le genre de choses que tu aimes ou si tu as déjà essayé ça. Moi, personnellement, c'est la première fois que j'entends parler que ça existe, du lait 6 % et je dois avouer que c'est pas tant mon genre. Non, moi je suis vraiment plus dans le 1 % là, mettons, ou peut-être même du 0 là. Je suis plate de même avec le lait. C'est à voir si ça va se vendre beaucoup dans les épiceries du Québec. Tu peux me dire si tu es adepte du lait 6 % ou si tu es curieux de l'essayer. Eh ben, tu peux me le faire savoir. On a Back in the Saddle, Luke Combs s'en vient.
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quelle chanson de Linkin Park qu'on vient d'entendre dans le trafic, ça, un lundi, fin de journée de même, ça fait tellement la job. C'est maintenant sur le meilleur de la musique à haut. Émile Bilodeau,

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Homebreaker Summer s'en vient sur le maire de la musique à haut.

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0: Merci d'avoir choisi le trafic en Abitibi en ce lundi. C'est le fun de finir la première journée de la semaine ensemble. Toujours le fun aussi de se retrouver, peu importe le moment de la journée. Mon nom est Chuck, je suis en remplacement de Yannick qui va être de retour demain. On a dans les prochaines minutes Len, Still My Sunshine, ça s'en vient en haut.
1: Dans un instant. 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
2: Ici Michel Scarpino, voici le bilan de l'actualité. Tout d'abord, le gouvernement du Canada fait savoir qu'il investit 2,5 millions afin de permettre la rénovation et l'expansion d'hôtels qualité Inn et Suites de Val-d'Or. L'hôtel ajoutera 42 unités d'hébergement aux 82 chambres et suites existantes. L'établissement veut aussi rénover ses chambres actuelles. On estime que cet appui de développement économique Canada, qui a été annoncé par la députée et ministre Mandy Golmasti, permettra de bonifier l'offre en hébergement hôtelier dans la région. Un homme a perdu la vie alors que son véhicule tout-terrain est entré en collision avec un poteau à la Verlochère-Anglier dans la MRC de Témiscamingue samedi vers 16 heures. Selon la Sûreté du Québec, la collision est survenue dans un secteur boisé après une sortie de route. Selon les premières informations, le conducteur du VTT, qui était seul à bord du véhicule, en aurait perdu la maîtrise avant la collision. Il a été transporté à l'hôpital dans un état critique où son décès a été constaté. Un policier en enquête collision a été dépêché sur les lieux pour faire la lumière sur les causes et les circonstances de cette collision. Selon la Sûreté du Québec, l'alcool pourrait être en cause. Et puis la majorité des efforts à fournir pour atteindre l'équilibre budgétaire tomberont dans la cour du prochain gouvernement, selon l'analyse du vérificateur général du Québec, portant sur le rapport préélectoral 2026. Québec devra se serrer la ceinture pour respecter la loi sur l'équilibre budgétaire qui exige d'enrayer le déficit d'ici 2029-2030. Ainsi, le prochain gouvernement devra fournir des efforts budgétaires de 2 milliards dès l'an prochain pour maintenir le cap vers l'équilibre budgétaire. L'année suivante, le cadre financier prévoit un effort de 3 milliards, en plus d'un écart d'1,85 milliard à résorber. C'est ce qui complète le bilan de l'actualité Arsenal Média. On vous souhaite une bonne fin de journée avec nous. 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
3: De Toronto qui nous font triper en ce moment. C'est vraiment le fun. On voit ça aller ensemble. Parce que quand j'ai commencé à être dans le trafic avec vous cet été, les Blue Jays de Toronto, ça allait plus ou moins bien. Là, il y a eu un paquet d'échanges dans le coin de la date limite des transactions. Et là, les Blue Jays de Toronto se retrouvent soudainement de retour au cœur de la course aux séries éliminatoires de la Ligue américaine. Ça l'était possible dans les dernières semaines, mais là, ça l'est plus que jamais. Ils occupent toujours la dernière place de la division Est. Cependant, dans la Ligue américaine, il y a de la grosse compétition. Ça va être très serré. Avec une malgré une fiche de 61 victoires, 65 défaites, les Jays ne sont qu'à un match des Orioles de Baltimore pour la troisième et dernière place des équipes repêchées, après avoir remporté 13 de leurs 20 derniers matchs. Et là, c'était une longue stretch. C'était vraiment exigeant comme calendrier. 17 jours consécutifs de baseball. Toronto, une journée de congé aujourd'hui avant d'entamer une série de 6 matchs. Ça commence demain face aux Rays de Tampa Bay, qui sont les meneurs de la division des Jays. 74 victoires, 49 défaites, meneurs de la Ligue américaine. Par la suite, on sera du côté du Bronx pour une série de fin de semaine contre les Yankees de New York, qui sont devant les Jays au classement de la division. Donc, c'est à double tranchant. Si on réussit à gagner des matchs et à bien performer, ça peut être vraiment bénéfique, tandis que l'inverse, ben, ce serait un peu plus catastrophique. Mais, malgré tout, après ça, on dit, selon les experts, que les Blue Jays auraient le troisième calendrier le plus facile pour la suite de la saison. On va affronter aucune équipe qui affiche actuellement une fiche supérieure à 500 lors des 30 derniers matchs de la saison. Ce sera des équipes très ordinaires comme Seattle, Cleveland, Baltimore, Détroit et les Rangers de Texas, qui sont toutes des équipes en lice pour la dernière place des séries éliminatoires. Donc, c'est pas des puissances. Ça va être une méchante bonne fin de saison pour les Blue Jays de Toronto. Ça va être le fun à surveiller. Parlant de Toronto, qu'est-ce qui se passe avec Kawhi Leonard? À Toronto, la NBA n'a trouvé aucune preuve indiquant que le propriétaire des Clippers de Los Angeles aurait détourné des fonds via les commanditaires de l'équipe pour donner plus d'argent à Kawhi Leonard dans le but de contourner le plafond salarial. C'est ce qui bloque la transaction entre les Raptors et les Clippers en ce moment, selon trois personnes au courant des discussions qui ont eu lieu dans ces derniers jours entre les deux parties. ESPN nous dit que ça devrait être conclu comme transaction. En tout cas, pour l'instant, le clan de Kawhi Leonard, les Raptors de Toronto font comme si Kawhi allait commencer la saison à Toronto, comme si de rien n'était, ou presque. Et finalement, les Québécois Félix Auger-Aliassime et Gabriel Diallo vont défendre les couleurs du Canada lors du deuxième tour des qualifications de la Coupe Davis en septembre au Centre Vidéotron. Les Canadiens vont affronter les Français, du coup, les 18 et 19 septembre dans une rencontre au meilleur de 5 matchs. Une place au final en novembre est à l'enjeu. Félix Auger-Aliassime, qui est la 4e raquette mondiale, montre une fiche de 13 victoires, 4 défaites en Coupe Davis.
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3: La toune qui punch aujourd'hui, en ce lundi 17 août. On a besoin d'une chanson estivale pour commencer la dernière heure du trafic. C'est un duo canadien, un frère et une sœur. Ils ont même déjà habité à Montréal, mais ont surtout grandi dans la région de Toronto. Je parle du groupe Lenny Still My Sunshine, qui est fortement inspiré d'une chanson qui a 50 ans cette année. C'est du sample de More More More d'Andrea True Connection. On va écouter un petit extrait, voir si ça ressemble tant que ça, si c'est fortement inspiré ou non, parce qu'il y en a plusieurs qui le savent, qu'il y a de l'échantillonnage dans cette chanson-là, mais est-ce que c'est vraiment fidèle à l'original? Alors, on reconnaît le petit beat, évidemment, qui fait très pop, estival, électro. Là, c'est sûr que là, l'original, c'est une toune plus disco. On a maintenant Land Still My Sunshine, la toune qui punch à haut.
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1: Est-ce que Spider-Man a réussi à rester numéro 1 au sommet, à grimper jusqu'au plafond du box-office nord-américain encore une fois cette semaine? Eh bien oui, Spider-Man Brand New Day, qui a réalisé le meilleur démarrage de l'histoire du box-office nord-américain, reste au sommet du classement pour sa troisième semaine d'exploitation. Le film avec Tom Holland et Zendaya a maintenant amassé 70 millions supplémentaires pour le dernier week-end dans les salles obscures en Amérique du Nord. Et là, on a dépassé, bien sûr, le milliard au total récolté. C'est vraiment astronomique, les chiffres qui sont récoltés par Spider-Man Brand New Day. Ça vient même le huitième film le plus qui a ramassé le plus d'argent de l'histoire. On a dépassé plusieurs gros films jusqu'à maintenant et ça risque de continuer comme ça pour le dernier Spider-Man. On a dépassé, entre autres, des films des Avengers, des films de super-héros qui sont très populaires. Spider-Man s'est même dépassé lui-même avec un ancien film là, qui était sorti dans les dernières années. Il reste à dépasser le Avengers, la guerre de l'infini, et aussi Star Wars, le réveil de la force de 2015, qui est en avant. En cinquième place, le Titanic, qui est aussi dans le top 3, les deux Avatars, et bien sûr, Avengers Endgame, qui a été un des plus gros succès de l'histoire, qui est en deuxième place. Encore des gros chiffres, hein, ça en fait de l'argent, et je suis pas encore allé voir le dernier Spider-Man. Faut absolument que je le fasse, mais là, tu sais, de ce que je peux comprendre, il y a quand même beaucoup de gens qui se déplacent au cinéma, fait que j'attends qu'il y ait un petit peu plus d'espace pour mes grandes jambes. On est dans les prochaines minutes. Oh, Every Morning Sugary s'en vient.
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1: Hier, c'est terminé le festival Lasso avec Mumford & Sons et on peut dire qu'après 5 ans d'existence, c'est vraiment un phénomène. Le country, c'est ça a l'air d'être là pour rester. D'après moi, il va y avoir encore pour une couple d'années des bottes de cowboy pour le festival Lasso et avec Mumford & Sons qui a terminé ça. Tu sais, tu dis pas nécessairement que ah, c'est un artiste country et tout de suite quand tu parles de Mumford & Sons, mais avec les banjos, avec leur ambiance vraiment festive de groupe. Ben, le chanteur Marcus Mumford et sa gang sont vraiment bien placés pour mettre le party dans un festival comme Lasso et les gens ont vraiment apprécié. Bien sûr que I Will Wait, ça a été un moment fort et la chanson avec Chris Stapleton l'a été aussi. Here, ça s'en vient sur le meilleur, la musique à haut.
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merci d'avoir choisi le trafic. Toujours un plaisir, peu importe le moment de la semaine ou de la journée, de se parler. Mon nom est Chuck. Yannick est de retour demain pour ce qui est du trafic. Manque pas ça. On est encore ensemble pour une heure avec des numéros 1 des 30 dernières années dans les hits. Et ça va commencer avec Good, Better Than Ezra. Ça s'en vient.

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10: Ici Michel Scarpino. Après des années de négociations, le Québec et Terre-Neuve et Labrador, en collaboration avec le gouvernement fédéral, annoncent la conclusion d'une entente énergétique de plus de 50 milliards de dollars. Le projet vise à augmenter la puissance de la centrale de Churchill Falls et à construire un nouveau barrage hydroélectrique à Gull Island, en plus d'étudier la possibilité de construire un parc éolien et un nouveau barrage à Churchill Falls. Le Québec aura ainsi accès à plus de 10 000 mégawatts, soit assez d'électricité pour alimenter 3 000 de résidence. Le premier ministre Mark Carney s'attend à parler au président Trump d'ici mercredi, date à laquelle de nouveaux droits de douane de 50% doivent entrer en vigueur. C'est ce qu'il a indiqué aujourd'hui, ajoutant qu'il espère convaincre Donald Trump de renoncer à mettre sa menace à exécution. Des négociations sont en cours en vue de trouver un accord pour aplanir les différends commerciaux entre les deux pays. Et puis le gouvernement fédéral risque de faire l'objet d'un recours constitutionnel concernant son projet d'interdiction des réseaux sociaux pour les mineurs de moins de 16 ans, selon des experts. En France, le Conseil constitutionnel a invalidé la semaine dernière l'interdiction des réseaux sociaux pour les mineurs de moins de 15 ans, jugeant que cette mesure était trop générale et portait atteinte à la liberté d'expression. Michael Caranicola, professeur agrégé de droit à l'Université Dalhousie, estime qu'un recours fondé sur la charte contre la loi canadienne est presque inévitable. Voilà, on vous souhaite une bonne soirée avec nous. C'était vos actualités Arsenal Média.

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4: Bon lundi soir, bienvenue dans les hits. Mon nom est Chuck et je m'installe accompagné que de numéro 1 des 30 dernières années. C'est incroyable ce show-là. Je le vois vraiment comme quand t'arrives dans un gros barbecue en chum, puis là, il y a du brisket. Il y en a un autre qui fait du porc effiloché. Il y en a d'autres qui fait des ribs. Il y en a un autre qui a fait un poulet. Sérieusement, un, ça donne faim. Et de deux, c'est vraiment comme ça que je vois ce show-là. Il y en a vraiment pour tous les goûts. On va se régaler dans les prochaines minutes avec Zombie de Young Blood. Ce sera là. Waves d'Imagine Dragons. Et on commence avec quelque chose de good, quelque chose de délicieux. C'est Better Than Ezra sur le meilleur. La musique à haut.

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1: Gangsta's Paradise qu'on vient d'entendre pendant 3-4 minutes, là, ça vient avec une attitude. Là. Je monte le son en studio, je me mets des lunettes de soleil parce que Coolio joue. Ça vient avec une grosse attitude, cette toune-là. Et parlant de rap, Post Malone, lui, sort un EP rap avec ses premières chansons avant même qu'il y ait un album officiel avec soit une star du country. Il faisait du rap et ça va sortir le 26 août prochain. Il s'en vient avec Chemical. Dans les prochaines minutes dans les hits, on a Talk et Time Machine. Et pour l'instant, We Are Young, Fun à haut.

0: 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Chamousy s'en vient dans les prochaines minutes avec Cowgirl. Ça va être pour ceux qui étaient du côté de l'assaut en fin de semaine. Chamousy n'était pas là, mais on va rester dans l'ambiance rodéo et cowboy avec une tune new country qui parle de faire le party comme Chamousy est capable de le faire. On aura aussi dans les prochaines minutes le chanteur italien Damiano David du groupe Måneskin en solo avec Born With a Broken Heart. Et pour l'instant, on aura une chanson qui se retrouvait sur la soundtrack du deuxième American Pie qui fêtait son 25e anniversaire. Déjà, oui, la semaine dernière, Ashpipe, Weezer, Samiao.
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Al Mason et Downstairs, et on retourne dans les années 90. Je dirais même, on va s'envoler dans la décennie 90 avec Fly Away de Lenny Kravitz. Et pour l'instant, comme promis, le dernier hit de Shaboozey, Call Girl, sur le meilleur de la musique à haut. 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
1: C'est tout pour les hits. On se retrouve demain pour l'édition du mardi, évidemment. Et pour bien commencer ta journée, c'est 6h les 100 000 matin. C'est l'heure du rendez-vous. Mon nom est Chuck. Je te souhaite un très beau lundi soir. Goodbye.
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7: Ici Michel Scarpino. Après des années de négociations, le Québec et Terre-Neuve et Labrador, en collaboration avec le gouvernement fédéral, annoncent la conclusion d'une entente énergétique de plus de 50 milliards de dollars. Le projet vise à augmenter la puissance de la centrale de Churchill Falls et à construire un nouveau barrage hydroélectrique à Gull Island, en plus d'étudier la possibilité de construire un parc éolien et un nouveau barrage à Churchill Falls. Le Québec aura ainsi accès à plus de 10 000 mégawatts, soit assez d'électricité pour alimenter 3 millions de résidents. Le premier ministre Mark Carney s'attend à parler au président Trump d'ici mercredi, date à laquelle de nouveaux droits de douane de 50% doivent entrer en vigueur. C'est ce qu'il a indiqué aujourd'hui, ajoutant qu'il espère convaincre Donald Trump de renoncer à mettre sa menace à exécution. Des négociations sont en cours en vue de trouver un accord pour aplanir les différends commerciaux entre les deux pays. Et puis le gouvernement fédéral risque de faire l'objet d'un recours constitutionnel concernant son projet d'interdiction des réseaux sociaux pour les mineurs de moins de 16 ans, selon des experts. En France, le Conseil constitutionnel a invalidé la semaine dernière l'interdiction des réseaux sociaux pour les mineurs de moins de 15 ans, jugeant que cette mesure était trop générale et portait atteinte à la liberté d'expression. Michael Caranicola, professeur agrégé de droit à l'Université Dalhousie, estime qu'un recours fondé sur la charte contre la loi canadienne est presque inévitable. Voilà, on vous souhaite une bonne soirée avec nous. C'était vos actualités Arsenal Média.

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Merci de nous avoir choisis en ce lundi soir. Mon nom est Charles et je suis de retour pour vous accompagner à cette soirée. On est ensemble jusqu'à minuit avec de la musique qui va nous donner le sourire et nous donner envie de profiter de ce soir d'été partout en Abitibi.

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souhaiter pour plusieurs en ce moment. C'est quoi vos projets? Je veux vous lire là-dessus. C'est toujours un plaisir de connaître vos projets. Qu'est-ce que vous faites ce soir ou cette semaine, tout simplement, pour les vacances? Ou vous pouvez me dire, hey, moi, Charles, je travaille cette semaine. On va passer du temps ensemble, c'est sûr, parce que je t'écoute tout le temps à job.

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2: Il est midi quelque part.

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